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5: Bonjour à toutes, bonjour à tous. Je vous souhaite un excellent réveil sur Musique 3. Je vous retrouve juste après le journal de 7h.
6: 5 enfants fuguent chaque jour. Pour certains, ce n'est pas la première fois. Chat Focus se lance aujourd'hui une campagne de sensibilisation. Certains militants de la flottille pour Gaza affirment avoir subi des violences physiques et sexuelles lors de leur détention en Israël. Les témoignages se multiplient. En football, l'Union Saint-Gilloise a humilié Anderlecht pour son dernier match en play-off 1 avec une victoire 5-1. Bonjour à tous et à toutes. De plus en plus de jeunes fuguent. Child Focus lance aujourd'hui une nouvelle campagne de sensibilisation. Chaque jour, l'organisation reçoit 5 nouveaux signalements d'enfants qui ont fugué de leur domicile ou de leur institution. Au total, l'an dernier, Child Focus a reçu près de 2150 signalements. Marie Lambert, il s'agit d'une augmentation de 20% par rapport à 2024.
7: Derrière cette progression se cache une autre réalité. Nel Brotartz, directrice générale de Child Focus.
8: Ce qui était particulier en 2025, c'est que le nombre de fugues totales a augmenté, mais le nombre d'enfants qui fuguent est resté stable. Donc en fait, toute l'augmentation est liée à la fugue à répétition.
7: Qu'il s'agisse d'une première fugue ou de départ répété, la meilleure prévention est de rester attentif aux signaux des jeunes et à ceux qui peuvent parfois passer inaperçus.
8: Le plus important, c'est de bien garder l'œil sur nos jeunes, de porter beaucoup d'attention à leurs besoins physiques, leurs besoins psychique, leur bien-être et de vraiment rester en contact et en dialogue avec les jeunes qui est très important.
6: Et Child Focus qui lance sa campagne de sensibilisation autour de la fugue au Mont des Arts à Bruxelles cet après-midi. Incident hier soir à Gerpine près de Charleroi lors de la Sainte-Rolande. Vers 18h30, un cheval a foncé dans la foule place Gerpine, là où se tenaient les festivités folkloriques. Plus d'un millier de participants étaient rassemblés à cet endroit. Selon le bourgmestre Julien Matagne, on compte une dizaine de blessés, mais pas de cas graves.
9: On se retrouve avec plusieurs blessés sur la place de Gerpine. Avec évidemment quantité de spectateurs autour et donc ça a malheureusement créé un certain émoi avec beaucoup de prudence, mais a priori ce ne sont que des blessures superficielles, mais bien entendu 5 ambulances sont venues dans la minute et les personnes concernées ont été prises en charge par des professionnels. Et par prudence, là je demande à tous les cavaliers de descendre de leurs chevaux et pour toute la Sainte-Rolande 2026. Et on envisage évidemment une réunion à très court terme pour rediscuter de la manière dont on va pouvoir poursuivre notre beau folklore en toute sécurité.
6: Et les festivités de la Sainte-Rolande se poursuivent donc jusqu'à demain. Elles ont déjà commencé très tôt ce matin. Ça sera encore toute la journée, donc jusque demain soir. Les accusations de violences physiques et sexuelles se multiplient contre Israël. Les témoignages de nouveaux militants de la flottille pour Gaza capturés par Israël rentrent chez eux. Ils avaient été interceptés dans les eaux internationales il y a quelques jours. Des Brésiliens, des Indonésiens, des Britanniques, des Australiens, tous dénoncent des violences, comme ces Australiennes à leur arrivée à l'aéroport de Sydney.
10: J'étais là quand Ben-Gvir est venu se moquer de nous. Et pour moi, ces actions sont emblématiques des actions d'Israël. La mentalité de blesser tous ceux qui sont sur la route d'Israël et de ses projets.
11: J'ai été traînée dans un sombre porte-conteneur, j'ai été sexuellement agressée, j'ai été battue. Et ça, c'était juste le début de 4 jours d'enfer absolu. Ces gens doivent être stoppés, les tueries en série, le génocide. Et le Premier ministre, où étiez-vous quand nous avions besoin de vous? Vous devez couper tous les ponts entre l'Australie et Israël, vous devez le faire maintenant.
12: Et suite à des témoignages similaires de ces ressortissants, la justice italienne ouvre une enquête pour possibles violences sexuelles, enlèvements et autres crimes commis par des Israéliens. Une enquête pour meurtre a été ouverte à Rennes en France. Le cadavre d'un garçon de 12 ans a été retrouvé. Il avait une serviette de bain mouillée, très serrée autour de son cou. Et puis toujours en France, 2 baigneurs ont été emportés par des courants sur le littoral en Gironde et sont décédés. Autre décès, celui d'un participant à une course à pied à Paris hier, un décès lié à la chaleur. Des coups de chaleur et des malaises qui ont perturbé aussi d'autres courses à pied en banlieue parisienne avec 10 de coureurs en urgence absolue et dans les Alpes-Maritimes avec 3 victimes hospitalisées. Dans un état grave. En football, le championnat s'est achevé hier soir en play-off 1, victoire nette de l'Union Saint-Gilloise face à Anderlecht 5-1. Et si le match n'avait aucun enjeu, l'Union était assurée de sa 2e place, Anderlecht de sa 4e. C'est une sacrée humiliation qui résume bien la saison selon le défenseur des Mauves, Marco Cana.
13: Même s'il n'y avait plus d'enjeu pendant ce match, ça reste un derby, ça reste un match où. Il y a l'honneur de la ville, il y a l'honneur du club. Je pense à toute la saison. C'est la fin de la saison. Ok, aujourd'hui, c'était un moment qui était juste mauvais. C'est ça qui est en fait le plus frustrant, c'est que par moment, on a montré qu'on sait le faire. Je parle dans toute la saison, on a montré qu'on sait le faire. Et puis par moment, dans la saison, on a aussi montré des moments comme aujourd'hui où je ne nous reconnaissais pas. Et c'est frustrant parce que maintenant, à chaud, j'ai pas d'explication. C'est ça qui est frustrant.
12: Une interview de Manuel Jousse dans les autres résultats. Saint-Tron s'est imposé contre Malines 3-0. Et puis le champion Bruges a écrasé la Gantoise 5-0. Des Gantois qui conservent néanmoins leur 5e place, synonyme de barrage pour le dernier ticket européen face à Genk, vainqueur des Playoffs 2. En Formule 1, victoire de Kimi Antonelli hier au Grand Prix du Canada. C'est la 4e victoire consécutive pour l'Italien cette saison. Toujours confortablement installé en tête du championnat du monde. Prochain rendez-vous dans 2 semaines au Grand Prix de Monaco. Enfin, en tennis, 2e journée de Roland-Garros en début d'après-midi. Elise Mertens disputera son 1er tour face à l'Allemande Tatiana Maria, 54e mondiale. Et puis côté homme, Raphaël Collignon affrontera plus tard dans l'après-midi l'Australien Vukic, 96e à l'ATP. Fin de ce journal. Très bon réveil.
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14: Ce sera plein soleil dès ce matin sur la Belgique. La douceur sera bien présente, donc dès le début de la journée, avec entre 13 et 17 degrés. Sauf à Botrange, où on relève pour le moment 3 petits degrés. L'après-midi, il fera toujours très beau et ensoleillé, avec entre 25 et 30 degrés. La nuit prochaine sera étoilée et douce, avec de 12 à 17 degrés. Pour demain mardi, le thermomètre sera toujours aussi en forme, puisqu'on attend des températures comprises entre 32 et 33 degrés l'après-midi.
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5: Bonjour à toutes, bonjour à tous. Soyez les bienvenus dans cette grande matinée sur Musique 3, même les jours fériés. La grande matinée est là pour vous accompagner jusque 13h et avec évidemment plein de bonne musique, rien que dans ce début d'émission, c'est-à-dire jusque vers 7h30, il y aura notamment du Mozart, du Debussy, orchestré par Ravel, du Brahms, et pour commencer, un enregistrement historique, ben oui, historique parce que il date de 1976, ça fait quand même 50 ans, premier enregistrement avec un contre-ténor du Stabat Mater de Vivaldi, un disque qui allait battre tous les records de vente à l'époque. C'est la version de Christopher Hogwood avec son Academy of Ancient Music et la formidable voix du légendaire James Bowman.

Le début du Stabat Mater d'Antonio Vivaldi, ici dans l'enregistrement légendaire, on peut le dire, de James Bowman, avec l'Academy of Ancient Music de Christopher Hogwood, un disque qui était paru à l'époque sur Oiseau Lyre. Oiseau Lyre, c'était une sous-marque musique baroque de Deutsche Grammophon. 7h15 sur Musique 3, merci d'être avec nous dans cette grande matinée, malgré le jour férié, mais évidemment le soleil est là, ça donne envie de se lever. Alors voici Johannes Brahms, dont la musique n'est pas toujours solaire, mais ici quand même, Scherzo du 3e quatuor à clavier en ut mineur, opus 60.

Le scherzo du troisième quatuor à clavier en ut mineur, l'opus 60 de Johannes Brahms, joué ici par les frères Capuçon, Renaud et Gauthier. Il y avait aussi à l'alto Gérard Cosset et au piano le formidable Nicolas Angelich, disparu il y a 4 ans, et dont une biographie vient d'ailleurs d'être publiée aux éditions Fugue. Certainement l'occasion de retrouver une personnalité assez exceptionnelle du monde de la musique. Il est 7h20 sur Musique 3. Vous êtes dans la grande matinée et voici la Tarentelle styrienne de Debussy dans une version pour orchestre signée Maurice Ravel.

La tarentelle styrienne de Claude Debussy, ici dans l'orchestration de Maurice Ravel. Et la tarentelle styrienne, c'est un petit peu comme un steak béarnaise qui viendrait de Norvège, c'est-à-dire que ça ne ressemble pas du tout à une tarentelle et ça n'est pas du tout une danse que l'on pratique en Styrie. Mais ça ne fait rien, c'est quand même un assez extraordinaire morceau de Claude Debussy. Voici Mozart pour suivre avec le quatuor La majeure pour flûte, violon, alto et violoncelle.

Le rondo allegretto du quatuor en la majeur pour flûte, violon alto et violoncelle Köchel 298 de Mozart, une interprétation franco-allemande puisque il y avait à la flûte Emmanuel Pahu, au violoncelle Jean-Guyen Carras, à l'alto Arjolf Schlichtig et au violon Christophe Poppen. Il est presque 7h30 sur Musique 3. Nous sommes ensemble dans la grande matinée jusque 13h. Et puisque nous sommes le 25 mai, il est temps de penser aux anniversaires du 25 mai. Alors par exemple, c'est l'anniversaire de Coppelia. Coppelia, le célèbre ballet de Léo Delibes qui fut créé le 25 mai 1870 à l'Opéra de Paris. On va écouter un extrait de ce ballet. Alors le ballet, on le donne peut-être plus tellement, sauf évidemment dans les maisons d'opéra qui ont un ballet permanent, ce qui n'est pas le cas chez nous en Belgique, mais voilà. C'est la scène et la valse des poupées.

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Scène et valse des poupées tirées de Coppelia, le ballet de Léo Delibes. Ici, une interprétation de Carl Davis avec le Royal Philharmonic Orchestra. Et Coppelia, pourquoi s'appelle-t-elle Coppelia? Parce qu'elle est l'œuvre du savant Coppelius, héros de Ernst Theodor Amadeus Hoffmann, que l'on retrouve aussi dans les contes d'Hoffmann, Le Monde est Petit. Voici Jan Ladislav Dusek, pianiste, compositeur tchèque contemporain de Mozart.

Élégie harmonique sur la mort de son Altesse royale, le prince Louis-Ferdinand de Prusse. C'est le titre complet de cette sonate en fa dièse mineur de Jan Ladislav Dussek, interprété ici sur un très beau pianoforte Graf, Konrad Graf, interprété par Olga Pachenko. Il est 7h41 sur Musique 3. Vous êtes dans la grande matinée et je vais vous poser une question. Que faisiez-vous le 25 mai 1823, c'est-à-dire il y a à peine 203 ans. Bah, vous n'y étiez sans doute pas, moi non plus, quoique il y avait la création du concerto pour violon et piano d'un jeune compositeur. Ben oui, quand même jeune. Alors on peut dire que chez lui tout est jeune car il est mort assez jeune, mais c'est Mendelssohn. Félix Mendelssohn avait écrit il y a 14 ans ce concerto pour violon et piano assez formidable.

Gidon Kremer au violon, Martha Argerich au piano, l'Orpheus Chamber Orchestra dans cet allegro molto final du concerto en ré mineur pour violon, piano et orchestre à cordes de Félix Mendelssohn. 7h51 sur Musique 3, voici un concerto grosso de Handel.

0: Le concerto grosso en ré majeur HWV 323 de Handel, ici dans une interprétation de Giardino Armonico dirigé par Giovanni Antonini, interprétation très italienne mais pour un concerto qui, bien que daté de 1739, est lui-même dans un style très italien.
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2: Les chiffres des fugues augmentent chez nos jeunes. Child Focus traite désormais 15 dossiers par jour. La fuite de la maison, preuve ultime d'un malaise chez nos ados, rappelle l'association. Les témoignages des citoyens et militants arrêtés par Israël alors qu'ils prenaient part à la flottille pour Gaza sont interpellants. Violence, moquerie et même abus sexuels. Plusieurs pays annoncent des suites à ces accusations contre le gouvernement Netanyahou. Et puis c'était la dernière journée de Playoff 1 hier soir. Parmi les matchs, Anderlecht-Union Saint-Gilloise, le derby bruxellois a vu les unionistes l'emporter. On ira vivre la joie des joueurs. Bonjour, on commence donc ce journal avec ce constat. Les jeunes fuguent de plus en plus. Alors aujourd'hui, Child Focus lance une campagne de sensibilisation. Objectif, encourager les parents, les enseignants, les éducateurs et les travailleurs sociaux à être attentifs au bien-être des jeunes afin que la fugue ne devienne pas la seule issue pour eux. C'est une campagne importante. Les chiffres des fugues sont en augmentation de 14% en Belgique. Écoutez, Nel Brotart, elle est directrice générale de Child Focus.
3: Aujourd'hui, Child Focus traite 15 nouveaux signalements de fugue chaque jour. Malheureusement, c'est difficile de dire quel type de jeune est plus vulnérable à la fugue que d'autres, mais on voit quand même des points communs dans presque tous les jeunes qui fuguent. Souvent, la fugue, c'est vraiment une demande de secours. Ce sont les jeunes qui se retrouvent dans une situation qui ne leur convient pas et qui ne va vraiment plus, et ils ne voient plus d'autre solution que de juste quitter la situation en fuguant, et ils voient pas d'autre issue. Donc la fugue, c'est rarement un acte impulsif, c'est presque toujours un signal que le jeune donne que ça va vraiment pas bien dans leur vie et les raisons pour lesquelles peuvent être multiples.
2: Une interview de Marie Lambert. Ce lundi, c'est la journée internationale des enfants disparus. À cette occasion, Child Focus sera présente au Mont des Arts à Bruxelles pour sensibiliser les passants. Les témoignages de violences se multiplient contre Israël. De nouveaux militants de la flottille pour Gaza sont rentrés chez eux. Ils étaient plus de 400 interceptés dans les eaux internationales par Israël cette semaine. Et les images de leur interpellation avaient choqué. On y voyait le ministre de la Sécurité israélien Ben Gvir se promener avec un drapeau israélien au milieu de dizaines de personnes, des personnes agenouillés et menottés. Et Yasmina Favaro, de nombreux militants ont depuis été libérés. Ils dénoncent à présent les violences subies.
4: Oui, ils sont italiens, indonésiens ou encore brésiliens, à peine de retour dans leurs pays respectifs. Ils prennent la parole et leurs récits se recoupent. Ils dénoncent des violences physiques, psychologiques, mais aussi sexuelles, comme cette militante australienne à peine débarquée à Sydney.
5: J'ai été traînée dans un sombre porte-conteneur. J'ai été sexuellement agressée. J'ai été battue. Et ça, c'est juste le début de 4 jours d'enfer absolu.
4: Témoignage similaire de ce militant pro-palestinien de la flottille et médecin. Il était interrogé à Londres. Écoutez.
6: J'ai vu beaucoup de blessures à la tête, aux côtes, aux jambes, ainsi qu'aux parties génitales. Il était évident que les forces d'occupation israéliennes étaient entraînées à cibler des zones qui infligeraient le plus de douleurs. Et en général, cela se faisait de manière humiliante pour briser les jambes, pour les contrôler.
4: Et plusieurs pays ont réagi à ces violences dénoncées contre leurs ressortissants. L'Italie a ouvert des enquêtes pour possibles violences sexuelles, enlèvements et autres crimes commis par des Israéliens. La France a déclaré persona non grata le ministre israélien d'extrême droite, Ben Gvir, qui s'est mis en scène au milieu de ces militants menottés. Et comme l'Espagne, la France réclame des sanctions européennes.
2: Et notez encore que le Premier ministre israélien s'est désolidarisé de ces images. Benjamin Netanyahou estime qu'elle ne correspondait pas, je cite, aux valeurs d'Israël. La chaleur partout. Chez nous, il a fait plus de 30 degrés hier. Le programme est le même aujourd'hui. Et les services météo prévoient une journée encore plus chaude demain, mardi, avant une diminution légère du mercure. En France, le dôme de chaleur continue. 18 départements, dont Paris, sont en alerte vigilance. Une personne est décédée hier dans la capitale française lors d'une course à pied. 2 baigneurs ont aussi perdu la vie sur la côte atlantique. Voulant se rafraîchir, ils ont été emportés par les courants. En ce lundi de Pentecôte, vous avez peut-être prévu un restaurant en famille, mais pas toujours simple d'y aller avec de jeunes enfants. Alors ces jours-ci, une vingtaine de restaurants du pays participent à l'opération Les enfants au restaurant. En mode kids friendly, ces établissements ouvrent grand leurs portes aux très jeunes clients, même les plus énergiques. Le reportage d'Aurélie Fogli et de Maxime Verhart.
7: Entre deux bouchées de purée, Léo, 4 ans, dessine, joue et fait parfois quelques bêtises.
8: Non Léo, t'as pas le droit, chou. Non.
7: Ici, pas de regard en coin ou de soupir d'autres clients. Et c'est exactement pour cela que sa maman, Jenna Liégeois, a choisi cet établissement.
9: Les enfants sont acceptés, donc c'est sympa aussi de pouvoir partager ensemble. J'ai mes petits restaurants où je sais que ça se passe bien, où ils sont inclusifs avec les enfants et donc il n'y a pas de souci.
7: Donner une vraie place aux enfants, c'est l'objectif de l'opération Les enfants au restaurant. Elisabeth Debourse, rédactrice en chef du Fooding et organisatrice.
10: Les enfants sont de moins en moins les bienvenus dans plein de lieux de la société, du vivre ensemble. Donc on a voulu créer un moment de visibilisation de leur présence.
7: 25 restaurants participent à l'opération, dont celui de Pia Renaudade.
11: Tu veux encore des fraises ?
7: Elle se plie en quatre pour Léo comme pour tous ses autres petits clients, et cela, quoi qu'il en coûte.
12: Attention à tes doigts.
13: Je perds peut-être une partie de ma clientèle. En revanche, je sais très bien ce que j'ai gagné. C'est beaucoup de joie au quotidien, beaucoup de parents qui se sentent bien, beaucoup d'enfants qui aiment cet endroit et ça me touche beaucoup.
7: Et pour ce qui est de mettre de la joie, c'est clair, Pia peut toujours compter sur Léo.
14: Papa !
2: En football, dernière journée du championnat de Belgique hier soir avec les play-offs 1 et la victoire nette de l'Union Saint-Gilloise face à Anderlecht 5-1. Même si le match n'avait aucun enjeu, l'Union était assurée de sa deuxième place, Anderlecht de sa quatrième. Les unionistes tenaient à bien terminer leur saison face à leur public. Mission accomplie, selon le médian Anouar Aït El Hadj.
15: Moi, je me suis très bien amusé cette dernière de la saison. Donc, en plus, c'était le derby. Donc, ça fait plaisir cette victoire. Et puis, on a fait un très beau match pour les supporters. Il restait plus grand chose à jouer. Mais nous, on a joué pour la fierté, pour l'Union. Et on a montré que pour nous, c'est un match important.
2: C'est cool. Une interview de Manuel Jousse en tennis, deuxième journée à Roland-Garros. En début d'après-midi, Elise Mertens disputera son premier tour face à l'Allemande Tatiana Maria, 54e mondiale. Côté homme, Raphaël Collignon affrontera plus tard dans l'après-midi l'Australien Vukic, 96e. Et puis enfin, encore un petit mot de Formule 1. Victoire de Kimi Antonelli hier au Grand Prix du Canada. C'est la 4e victoire consécutive pour l'Italien cette saison. Toujours confortablement installé en tête du championnat du monde. Prochain rendez-vous dans 2 semaines au Grand Prix de Monaco. Et puis on termine en musique. La finale du concours Reine Elisabeth de violoncelle commence aujourd'hui au Palais des Beaux-Arts de Bruxelles. Les jeunes musiciens sont italiens, espagnols, américains, canadiens, russes. 12 finalistes de 11 nationalités différentes. Aucun belge parmi les candidats cette année. Marie Mikil se suit le concours Reine Elisabeth pour nous. Elle évoque cette semaine de finale qui s'annonce haute en couleur.
16: Cette finale, elle s'annonce haute en couleur car les violoncellistes retenus par le jury ont des personnalités bien différentes, ce qui risque de donner, s'ils n'ont pas trop le trac, de magnifiques concerts avec l'orchestre. Chaque soir de cette semaine, 2 violoncellistes monteront sur scène. Ils ont tous moins de 30 ans et c'est une musicienne déjà très remarquée de tout haut niveau qui va ouvrir cette finale. Elle est russe, elle s'appelle Maria Zaitseva. Elle a joué les premières phases du concours avec sa maman qui l'accompagnait au piano. Et ensemble, elles ont bouleversé le public. Elles étaient habillées exactement de la même manière et c'était comme si elles ne faisaient qu'une seule personne.
17: When I was 4...
18: Quand j'avais 4 ans, ma maman, qui est pianiste, a décidé que l'on pourrait essayer de faire de la musique ensemble. Jouer ensemble, c'est la meilleure manière de communiquer.
16: Samedi soir, ce sera la proclamation des résultats au Palais des Beaux-Arts de Bruxelles. Vers minuit, 1h du matin, on connaîtra le nom du vainqueur du concours. Cette proclamation, c'est un événement qui est ouvert à tout le monde, gratuit, assez festif et généralement la salle est comble.
2: Vous pouvez suivre le concours Reine Elisabeth chaque soir de cette semaine sur la 3 en télé, sur Ovio et sur Musique 3 en radio. C'est la fin de ces infos. Merci de nous suivre.
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0: Et dans l'immédiat, retrouvons aussi la météo.
11: Ce sera plein soleil dès ce matin sur la Belgique. La douceur sera bien présente, donc dès le début de la journée, avec entre 13 et 17 degrés, sauf à Botrange, où on relève pour le moment 3 petits degrés. L'après-midi, il fera toujours très beau et ensoleillé, avec entre 25 et 30 degrés. La nuit prochaine sera étoilée et douce, avec de 12 à 17 degrés. Pour demain mardi, le thermomètre sera toujours aussi en forme, puisqu'on attend des températures comprises entre 32 et 33 degrés l'après-midi.
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0: La grande matinée avec Maxime André à la console, Nicolas Blanc-Mont au micro. Nous sommes ensemble, effectivement, jusque 13h. Enfin, il y en aura qui prendront le relais d'ici là. Et nous allons poursuivre avec Franz Berwald. Franz Berwald, compositeur suédois de la première moitié du 19e siècle. 4 symphonies, notamment parmi une série d'autres œuvres. Et sa 4e symphonie s'appelle fort joliment la symphonie naïve. Et c'est lui qui a donné ce surnom parce qu'il voulait simplement dire que c'était une symphonie simple, revenant à la structure habituelle d'une symphonie en 4 mouvements. On va écouter un extrait de cette symphonie avec un formidable chef suédois, enfin en tout cas d'origine suédoise naturalisée américain, c'est Herbert Blomstedt. Et c'est l'occasion de lui transmettre les vœux de meilleur rétablissement, puisque Herbert Blomstedt, qui devait diriger cette semaine à Stockholm, à la salle Berwald, justement, est souffrant. Il faut dire quand même qu'Herbert Blomstedt a tout de suite 98 ans, bientôt 99, qu'il continue à diriger vaillamment et de façon assez formidable. Et c'est lui qui, il y a un paquet d'années déjà, avait été un des premiers à enregistrer la musique de Berwald.

Muscardio de la symphonie naïve de Franz Berwald, interprété ici par Herbert Blomstedt, qui dirigeait le San Francisco Symphony Orchestra. Il est 8h18, vous êtes sur Musique 3 dans la grande matinée. Voici pour suivre une œuvre que Mozart considérait, en tout cas au moment où il l'a terminée, comme la meilleure qu'il ait jamais écrite de sa vie. C'était en 1784, il a encore eu 7 ans pour en écrire d'autres qui comptent certainement aussi parmi les meilleurs de sa vie, mais quand même celle-ci est assez exceptionnelle déjà par sa distribution et ensuite par sa réalisation. La distribution, c'est un piano, un hautbois, une clarinette, un cor et un basson. Trois mouvements, tout simplement, traditionnels. C'est tellement bien fait, tellement parfait, qu'un jeune compositeur s'est dit « Oh, je vais essayer de faire aussi bien avec la même distribution ». Le jeune compositeur s'appelait Beethoven. Alors demain, je vous passerai un extrait du quintet de Beethoven. Aujourd'hui, voici un extrait du quintet de Mozart.

Rondo Allegretto, le final du quintet pour clavier et vent Köchel 452 de Mozart, ici avec l'ensemble Wien Berlin et Lars Vogt au piano. Alors voici quand même déjà un peu de Beethoven, la suite de Beethoven ce sera pour demain, avec le Quatuor à cordes opus 18 numéro 4, et puis juste après nous retrouverons Pierre Solo pour une première chronique concours Reine-Elisabeth de finale.

0: Un extrait du Quatuor Opus 18, numéro 4 de Beethoven. Et il est juste temps de retrouver Pierre Solo pour le concours Anne-Elisabeth. Alors ce soir, ce sera la première soirée des finales du concours Anne-Elisabeth au Palais des Beaux-Arts de Bruxelles. Pierre Solo en sera évidemment sur tous les écrans et aussi chaque matin sur Musique 3. Et il était même déjà hier soir à Beaux-Arts pour être sûr qu'il ne se passait pas quelque chose. Bonjour Pierre.
1: Bonjour Nicolas, oui, j'y passe toutes les nuits également, on ne sait jamais, c'est pour être sûr. Mais c'est vrai, c'est une finale vraiment réjouissante qui nous attend cette semaine aux Beaux-Arts de Bruxelles. C'est donc le dernier round du concours Reine-Elisabeth de violoncelle. Donc on rappelle, il s'agit cette année de la troisième édition consacrée au violoncelle, troisième année seulement. Donc on prend seulement nos premiers points de repère, quels sont les concertos qui permettent de remporter le concours, quels sont ces concertos qui montrent à la fois l'artiste, le héros musicien et surtout qui ne divisent pas trop le jury, parce que oui, il y a des œuvres trop risquées pour être jouées au concours parce qu'elles sont poésie avant d'être démonstration ou parce qu'un jury exclusivement composé de violoncellistes, il a déjà des idées fortes sur la manière de les jouer, ces concertos. Bon, quoi qu'il en soit, malgré quand même le fait que nous entendrons quatre fois le premier concerto de Shostakovich, la grosse machine de guerre violoncellistique, ou que nous retrouverons le brutal concerto de Witold Lutoslawski, qui avait permis de remporter l'édition précédente du concours de violoncelle, il faut noter des surprises qui pourraient rebattre les cartes, et notamment l'arrivée du concerto de Henri Dutilleux, tout un monde lointain, un concerto d'une beauté ensorcelante, qui sera joué deux fois cette année, et qui, si le contact en tout cas avec l'orchestre se fait bien, pourrait quand même révéler un ou une artiste hors du commun. On est aussi heureux que le candidat américano-sino-canadien Leland Coe, qui a quand même séduit tant de mélomanes en demi-finale, qu'il défendra ses chances avec le très rare concerto de Samuel Barber. Autre particularité réjouissante de cette finale à venir, c'est une finale indubitablement cosmopolite. Deux candidats russes, un allemand, un japonais, un italien, une française, un ouzbek, un espagnol, un américano-sino-canadien, ça je l'ai déjà dit, un polonais, un canadien, seulement canadien, et une coréenne. Trois femmes et neuf hommes, toutes et tous épuisés par les épreuves précédentes, toutes et tous enfermés à la chapelle musicale Reine-Elisabeth depuis une semaine pour apprendre l'œuvre imposée, loin du monde et de ses vilainies. Et parmi ces candidats, peut-être déjà trois favoris. Mais bon, c'est toujours risqué évidemment de se prononcer à propos de la musique comme à propos du football, mais c'est le jeu. Il s'agit de la Russe, Maria Zaitseva, qui sera la première ce soir à se lancer dans le Colisée de Beaux-Arts, mais aussi le fameux américano-sino-canadien Leland Coe, ou encore l'italien Ettore Pagano. Alors pourquoi ces trois-là? Parce que Maria Zaitseva, elle a déjà gagné tout récemment le prestigieux concours de l'ARD en Allemagne. Aussi parce qu'elle a ce jeu acéré d'une musicienne vraiment sidérante, qu'elle va jouer ce fameux concerto de Henri Dutilleux qui pourrait être la surprise gagnante de cette édition. Quant à Leland Coe, c'est un merveilleux conteur, on l'a déjà beaucoup dit, il a le jeu magnétique d'un chaman lumineux qui vous révèle les mondes au-delà du réel. Il vous emporte dans des histoires vibrantes qui vous transforment en enfant, qui écoute avant de plonger au pays des rêves. Et enfin, bien sûr, l'italien Ettore Pagano, parce qu'il est un furieux musicien à la fois chaleureux et démoniaque, puissant et sensible, parce que rien ne paraît pouvoir arrêter la marche de sa musique bouleversante. Mais voilà, on le sait bien, au concours Reine-Elisabeth, le jury ne discute pas, il n'utilise pas tous ces mots de rêve, de vibration, de

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2: Elisabeth, en direct sur Musique 3, tous les soirs dès 20h, commenté par Cécile Posse et le violoncelliste Alexandre Debru, en compagnie aussi d'un invité différent chaque soir, et puis sur RTBF Ovio et en télévision sur La 3, où je serai au commentaire en compagnie de Caroline Veit, et là aussi d'un invité violoncelliste. Ce sera tous les soirs de cette semaine dès 20h07. Bref, rendez-vous ce soir, on va vivre une finale homérique.

Les chemins de l'amour, une mélodie de Francis Poulenc, qui initialement chantait par Yvonne Printemps, qui en était la dédicataire, et ici qu'on entendait dans une version pour violoncelle et piano, avec Edgar Moreau au violoncelle et Pierre Odic au piano. Et bien sûr, nous retrouverons Pierre Solo, notre chaman homérique, dès demain, chaque jour à 8h30, pour une chronique consacrée au final du concours Reine-Élisabeth. Éric Satie poursuivre avec la Gnossienne numéro 5.

La Gnossienne numéro 5 d'Eric Satie, jouée ici par Pascal Roger, 8h43 sur Musique 3. Nous sommes le lundi 25 mai. Et le 25 mai, c'était aussi le jour de la naissance de Beverly Seals, grande soprano coloratura américaine, née en 1929. La voici dans un extrait des Puritains et Puritani de Vincenzo Bellini.

0: Voilà la formidable Beverly Seals, ici dans le Son Virgin Vezzos, tiré de I Puritani de Vincenzo Bellini. 8h49 sur Musique 3. Il est temps de se demander qui est-ce. Bonjour Alphonsa.
1: Bonjour Nicolas, bonjour tout le monde.
0: Alors, qui est-ce?
1: Une pianiste.
0: Une pianiste, il y en a beaucoup.
1: Que vous avez reçue récemment, me semble-t-il, à l'occasion de la parution de son nouveau disque, mais pas que.
0: Oui, bah c'était un autoportrait. Alors les autoportraits, ils sont toujours un peu intemporels. On peut les retrouver d'ailleurs sur Ovio. Mais c'est vrai qu'elle vient de sortir un nouveau disque consacré à Jean-Sébastien Bach. Et aussi, elle a sorti un livre.
1: Je pense qu'on va écouter un extrait de ce disque tout bientôt, juste après que je vous ai donné par exemple le numéro de WhatsApp pour nous dire qui vous avez reconnu, 0478 50 12 85.
2: Alors cette décision, enfin lors de la décision, ça a vraiment été celle de mes parents, parce que c'est venu assez tôt, c'est venu à 14 ans, à l'âge où je suis entrée au Conservatoire de Paris, au CNSMDP. Où là, j'ai franchement pris un virage de préparation professionnelle, mais sans en être vraiment consciente moi-même. J'avais un an d'avant, j'entrais en seconde en France, et il y a 14 ans, moi, je fonçais là-dedans, parce que c'était évident pour moi.

0: Le capriccio sur le départ d'un frère aimé de Jean-Sébastien Bach est une réponse peut-être à notre qui est-ce, Charles Fonsard.
1: Absolument, Nicolas, que Annie, Jacqueline, Dominique par exemple ont reconnu, c'était bien sûr la pianiste Claire-Marie Le Guay.
0: Qui vient de sortir chez Mirare, un très beau disque consacré à Jean-Sébastien Bach.
1: Et on va se précipiter pour aller écouter votre autoportrait sur Ovio, évidemment, Nicolas.
0: Et en attendant, on va se précipiter pour écouter un chœur d'opéra, un opéra qui a aussi été créé un 25 mai. C'est Hans Eiling de Marschner.

0: Le chœur des paysans dans Hans Heiling Opera de Heinrich Marschner, créé, c'était à Berlin le 25 mai 1833. Et avec ce chœur des paysans, comme Alphonse Salmon est dans le studio, on a tout de suite sorti nos bières.
1: J'ai eu peur. Avec modération, évidemment. On va en venir à la... Et sans gluten. À la question du jour, si vous voulez bien, c'est toujours... Aujourd'hui que démarre la finale du concours Reine-Elisabeth, à quel compositeur ou compositrice auriez-vous commandé l'imposer? Et vous, Nicolas?
0: Eh bien, je pense que je l'aurais commandé à Jean-Sébastien... Non, je ne l'aurais pas composé moi-même. Encore que... Non,
1: on a des choses à découvrir encore.
0: Je l'aurais commandé à Jean-Sébastien Bach, parce qu'il fut une époque où Jean-Sébastien Bach était chaque année au programme du concours Reine-Elisabeth, les sonates pour violon, sonates et partitas pour violon seul, ou bien l'art de la fugue... pour le piano et même pour le violoncelle. Il avait composé des suites qui sont assez formidables. Et puis maintenant, ça fait quelques années qu'on a trouvé que Jean-Sébastien Bach, bon, non, c'était pas nécessaire.
1: Vous n'avez pas l'impression que, comme tout est cyclique, il va revenir un jour?
0: On appelait d'ailleurs Bach le coureur cyclique. C'est bien connu. Voilà, allez, ça va être les infos de 9h bientôt. À tout de suite, Alphonse.
1: À tout de suite.
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0: Et le journal de 9h avec Nathalie Servet.
10: Cinq enfants fuguent chaque jour. Pour certains, ce n'est pas la première fois. Chat Focus lance aujourd'hui une campagne de sensibilisation. Des militantes de la flottille pour Gaza affirment avoir subi des violences sexuelles lors de leur détention en Israël. Les témoignages se multiplient. Premier match pour Elise Mertens à Roland-Garros. La joueuse belge affronte l'allemande Tatjana Maria cet après-midi, alors que le mercure dépassera les 30 degrés. Bonjour à toutes et à tous. De plus en plus de jeunes fuguent. Child Focus lance aujourd'hui une nouvelle campagne de sensibilisation. Au total, l'an dernier, Child Focus a reçu près de 2150 signalements. Yasmina Favaro, c'est 20% de plus par rapport à 2024.
11: Oui, tout à fait. Child Focus parle de 5 nouveaux signalements de fugue par jour, des ados, des enfants qui quittent leur domicile ou leur institution. Vous l'avez dit, 20% de plus en un an. Cette augmentation interpelle Child Focus, car l'association pour enfants disparus a donc reçu près de 2150 signalements en 2025, mais pour seulement, entre guillemets, 1500 enfants, ce qui veut dire que certains enfants fuguent plusieurs fois. Ça démontre donc que leurs besoins, leur mal-être n'ont pas été pris en compte. Écoutez Nel Brotart, directrice générale de Child Focus.
4: La fugue n'est pas juste un acte impulsif, mais que c'est vraiment quelque chose de profond. Le plus important, c'est de bien garder l'œil sur nos jeunes, de porter beaucoup d'attention à leurs besoins physiques, leurs besoins psychiques, leur bien-être, et de vraiment rester en contact, en dialogue avec nos jeunes pour voir est-ce que tout va bien, est-ce qu'il y a des choses qui ne sont pas faciles pour toi.
11: Être à l'écoute donc et mettre en place des solutions pour que la fugue ne soit plus leur seule issue.
12: Merci Yasmina. Yasmina Favaro avec Marie Lambert. Chai Focus lance cette campagne de sensibilisation avec une animation au Mont des Arts à Bruxelles cet après-midi. Des portes y seront placées, symbole de la fugue, et des témoignages d'enfants fugueurs seront diffusés. L'Institut Thomas More prend en justice contre le président du PS, Paul Magnette. Cet institut est un centre de réflexion libérale et conservateur basé à Bruxelles et à Paris. Il est financé par le milliardaire français Pierre-Édouard Sterrin, proche de l'extrême droite. Il y a un an, le président du PS avait qualifié l'Institut d'extrême droite proche du RN. Paul Magnette réagissait ainsi aux critiques formulées par l'Institut Thomas More par rapport au guide de l'Evras, ses cours d'éducation à la vie relationnelle, affective et sexuelle. Le tribunal de première instance du Hainaut a donc estimé que le président du Parti socialiste disposait d'une base factuelle suffisante et qu'il s'est exprimé dans la limite des droits que lui confère la liberté d'expression. Les accusations de violences physiques et sexuelles se multiplient contre Israël. Il s'agit de témoignages de nouveaux militants de la flottille pour Gaza capturés par Israël et qui viennent de rentrer chez eux. Ces militants avaient été interceptés dans les eaux internationales il y a quelques jours. Des Brésiliens, des Indonésiens, des Britanniques, des Australiens, tous dénoncent des violences comme ces Australiennes à leur arrivée à l'aéroport de Sydney.
13: J'étais là quand Ben-Gvir est venu se moquer de nous. Et pour moi, ces actions sont emblématiques des actions d'Israël. La mentalité de blesser tous ceux qui sont sur la route d'Israël et de ses projets.
14: J'ai été traînée dans un sombre porte-conteneur. J'ai été sexuellement agressée. J'ai été battue. Et ça, c'était juste le début de 4 jours d'enfer absolu. Ces gens doivent être stoppés. Les tueries en série, le génocide. Et le Premier ministre, où étiez-vous quand nous avions besoin de vous? Vous devez couper tous les ponts entre l'Australie et Israël. Vous devez le faire maintenant.
12: Et suite à des témoignages similaires de ces ressortissants, la justice italienne ouvre une enquête pour possibles violences sexuelles, enlèvements et autres crimes commis par des Israéliens. Israël qui poursuit ses attaques sur le Liban malgré la trêve. Ce matin, l'armée israélienne appelle à l'évacuation de 10 villages dans le sud du Liban avant des attaques prévues contre le Hezbollah pro-iranien. Un homme a pulvérisé une substance dans un centre commercial de luxe du centre de Tokyo, dans un quartier très touristique du Japon. Une vingtaine de personnes ont été blessées. Des pompiers vêtus de combinaisons de protection chimique ont fait sortir des personnes du centre commercial pour les examiner dans des ambulances. La France, toujours sous un dôme de chaleur. Des records de température ont été battus hier. Cet épisode de chaleur exceptionnel pour la saison est lié au changement climatique. Aujourd'hui, la vigilance jaune a été étendue à 19 départements, dont Paris et la Manche. Cette chaleur peut évidemment être dangereuse. Un participant à une course à pied hier est décédé à Paris. Des dizaines de malaises, parfois graves, ont été enregistrés dans d'autres courses à travers la France. En Gironde, 2 baigneurs se sont noyés, emportés par des courants. Les plages de la côte atlantique ont été prises d'assaut par les habitants et touristes en quête de fraîcheur. Chez nous, le mercure devrait dépasser les 30 degrés à de nombreux endroits. Une météo qui ne fait pas l'affaire des étudiants du supérieur en plein blocus. Pas facile de se concentrer quand il fait chaud. Et puis la tentation est grande d'aller boire un verre en terrasse ou dans un parc. Lisa Wecken, le blocus ressemble donc parfois à un vrai test de volonté.
15: Il y a ceux qui restent à l'intérieur, qui cherchent le silence et un peu de fraîcheur.
16: Ici, on a la chance que l'auditoire est ventilé. Du coup, c'est un peu plus frais que dehors ou bien que même aux côtes.
17: Ma petite chambre, il fait très vite très chaud. Et du coup, en vrai, de venir ici, il y a de l'aération. Et puis l'environnement de travail, ça aide quand même à mieux réviser avec les autres.
15: Ceux qui affrontent la chaleur des petites salles de classe pour ne pas être trop distraits.
18: Se mettre dans la bulle à l'intérieur, c'est plus facile quand même. Si on ouvre les fenêtres, on fait avec.
15: Et puis il y a ceux qui ont carrément sorti la table dehors.
19: Le fait d'être dehors, au grand air, etc., on sent moins enfermé à l'intérieur.
20: Il fait tellement pas souvent beau en Belgique que je préfère profiter quand il fait beau. Être quand même dehors.
15: D'autres encore préfèrent étudier au parc.
21: On est venu étudier au Bois de la Campe. C'est un peu compliqué d'étudier sous la chaleur. Donc c'est pour ça qu'on est venu se poser ici, à côté de l'eau, et voilà.
15: Mais peu importe l'endroit choisir, réviser sous cette chaleur, ça demande quand même quelques adaptations.
20: Déjà, j'ai acheté un ventilateur
16: peut-être réserver la matière un peu plus compliquée à enregistrer pour la fin d'après-midi où il commence à faire plus frais.
17: Toujours ma bouteille d'eau d'un litre 5 avec moi et une petite boisson qui sort du frigo si possible.
15: Pour affronter la chaleur, c'est un peu comme reviser, chacun sa méthode, mais au fond, une seule et même mission, tenir jusqu'aux examens.
12: Un reportage de signe Elisa Becken et Juliette Pitichi. C'est une chaleur étouffante également qu'Elise Mertens disputera son premier tour au tournoi de Roland-Garros à Paris. La Belge affronte l'Allemande Tatjana Maria, 54e mondiale, en début d'après-midi. Une chaleur qui ne dérange toutefois pas la Belge.
1: Oui, ça me plaît, le soleil, 30 degrés au plus. En Australie, c'était 40 degrés au plus. Donc, ouais, pour moi, je me sens bien avec le soleil. Donc, oui, j'ai aussi l'expérience. Je fais beaucoup de physique quand même. Je pense que je fais 1-2 heures de physique par jour. Donc, pour moi, je joue tennis et je fais physique. Donc, pour moi, c'est quelque chose de naturel.
12: Une interview de Christine Anquet. Côté homme, Raphaël Collignon affrontera plus tard dans l'après-midi l'Australien Vukic, 96e à l'ATP. En football, dernière journée de championnat de Belgique hier soir avec les play-offs 1 et la victoire nette de l'Union Saint-Gilloise face à Anderlecht 5-1. Saint-Tron s'est de son côté imposé contre Malines 3-0. Et puis le champion Bruges a écrasé la Gantoise 5-0. Des Gantois qui conservent néanmoins leur 5e place, synonyme de barrage pour le dernier ticket européen face à Genk, vainqueur des play-offs 2. Enfin, Formule 1, victoire de Kimi Antonelli hier au Grand Prix du Canada. C'est la 4e victoire consécutive pour l'Italien cette saison, toujours confortablement installé en tête du championnat du monde. Prochain rendez-vous dans 2 semaines au Grand Prix de Monaco. Et on termine avec une bonne nouvelle pour la biodiversité. Des chercheurs ont découvert au large des îles Galapagos, dans les profondeurs de l'océan, près des côtes de l'Équateur, une nouvelle espèce de pieuvre. Il s'agit d'un minuscule céphalopode d'un bleu éclatant qui a été observé pour la première fois en eau profonde en 2015. C'est ici que se referme ce journal. Très bon lundi de Pentecôte.
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2: Merci Nathalie, à vous aussi. Prochain Flash Info sur Musique 3 à 10h. Quant à nous, Nicolas, on explore un choix Musique 3 bientôt.
0: Un choix Musique 3 d'un oratorio de Handel qui porte un titre qu'il partage avec d'autres personnalités et d'autres œuvres.
2: Ah, je pense qu'on a deviné. Et ce bientôt, c'est après la météo. Ce sera plein soleil dès ce matin sur la Belgique. La douceur sera bien présente, donc dès le début de la journée, avec entre 13 et 17 degrés, sauf à Botrange, où on relève pour le moment 3 petits degrés. L'après-midi, il fera toujours très beau et ensoleillé, avec entre 25 et 30 degrés. La nuit prochaine sera étoilée et douce, avec de 12 à 17 degrés. Pour demain mardi, le thermomètre sera toujours aussi en forme, puisqu'on attend des températures comprises entre 32 et 33 degrés l'après-midi.
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2: Et Nicolas Blanc-Mont qui est toujours parmi nous. Nicolas, vous nous avez dit arriver avec un... Une œuvre dont le titre est partagé par plusieurs compositeurs.
0: Voilà, alors je vous fais déjà le pitch. C'est Théodora, l'œuvre c'est Théodora. Alors Théodora, c'est un oratorio de Händel, dont Leonardo Garcia Larcón vient de sortir un très bel enregistrement chez Richard Carr. Mais on a appris que Théodora, ce sera aussi le titre de l'opéra d'Éric Emmanuel Schmitt et Andrea Battistoni qui sera créé à Liège dans 2 ans. Et puis Théodora, c'est aussi un ensemble de musique ancienne avec des jeunes musiciennes. Et Théodora, c'est aussi une star de la pop, ça en fait beaucoup, non?
2: C'est très inspirant, visiblement, comme prénom. Mais bon, ce n'est pas la seule œuvre qui partage son titre avec d'autres.
0: Absolument.
2: On pourrait, par exemple, parler de Roméo et Juliette, entre autres. Moi, je propose qu'on en écoute un extrait.
0: Si tout va bien, on peut essayer, oui.
2: On va être sincère avec nos auditeurs, si tout va bien, parce qu'il semble que nous ayons un petit problème technique. Si ça ne démarre pas, vous revenez plus tard nous le proposer.
0: Peut-être que Théodora est en jour férié aujourd'hui, on va voir.
2: On essaye.

0: Voilà cette ouverture de Theodora Oratorio de Georg Friedrich Händel dans ce nouvel enregistrement de Leonardo Garcia Alarcón avec sa Capella Mediterranea. C'est paru chez Richard Carr. Il y a déjà eu plusieurs enregistrements d'oratorio de Händel avec Garcia Alarcón. Il a notamment déjà enregistré Samson ou Semele. Et tant qu'à parler de lui, on précisera qu'il est aussi à l'Opéra de Paris pour le moment pour la révélation d'un opéra totalement oublié, un Ercole Amante, et donc Hercule amoureux, d'une compositrice de l'époque baroque qui s'appelait Antonia Bembo. Non pas Bimbo, mais Bembo.
1: On note si jamais on a des envies de petites escapades parisiennes. Merci beaucoup Nicolas. On se retrouve un petit peu plus tard. La question du jour. On démarre la finale, les épreuves de la finale du concours Reine-Elisabeth. À quel compositeur ou compositrice auriez-vous commandé l'imposer, même si c'est un jour férié? Vous êtes fidèle au rendez-vous et je vous en remercie. 0478 50 12 85 par WhatsApp pour répondre ou sur la page Facebook de Musique 3, comme ici le message de Bruno qui propose Sir Edward Elgar. Vous êtes d'accord, Nicolas?
0: C'est vrai qu'on n'entend pas beaucoup son concerto jusqu'ici dans ses finales de violoncelle. C'est un des grands concertos pour violoncelle. Il n'a pas encore été joué dans les trois sessions qu'on a eues de violoncelle.
1: Donc, on prend note dans notre petit carnet. Quant à un Hermant qui programme la suite de la grande matinée, elle propose Régis Campo, pourquoi pas. Anne nous dit, c'est toujours vivant et amusant.

Le Brussels Philharmonique dirigé par Brad Loubman avec la fascinante Caroline Eck au fascinant Thérémine. C'était un extrait de Dance Floor with Pulsing de Régis Campo, capté au festival Ars Musica. Une œuvre où la musique contemporaine ose franchement le dialogue avec les sons électroniques et la culture club. Par certains que l'on ait tout de suite quelque chose du genre au concours Elisabeth, mais il ne faut jurer de rien. À quel compositeur, compositrice auriez-vous commandé l'imposer? Voici la réponse de Dominique qui l'aurait fait auprès de Prokofiev. En écoutant ses concertos pour piano et violon, elle imagine bien qu'il aurait pu composer comme concerto pour violoncelle. Un vrai défi pour le soliste, nous dit. C'est vrai. Prokofiev qui va justement arriver avec sa sonate opus 94. Elle a d'abord été écrite pour flûte et piano en 1943, en pleine Seconde Guerre mondiale. Prokofiev est alors évacué dans le Caucase avec d'autres artistes soviétiques. On imagine souvent chez lui une musique ironique, acérée, mais cette sonate révèle un visage bien plus lumineux et chantant. Le compositeur dira qu'il voulait une œuvre, je le cite, « claire comme le vent ».

Il y a des mystères techniques aujourd'hui. Ce n'était pas Prokofiev tel que je vous l'avais annoncé, mais Piazzolla, que vous avez certainement reconnu. Bref, on va essayer de faire en sorte que tout se passe pour le mieux ce matin. En tout cas, on lit vos messages qui nous arrivent par WhatsApp au 0478 50 12 85, ou sur la page Facebook de Musique 3. Anne nous a écrit par WhatsApp et nous dit qu'elle pense à Jacques Offenbach, magnifique violoncelliste et compositeur empreint de légèreté et d'humour, mais aussi d'une profonde sensibilité, un imposé reflet de l'âme humaine. Serban Alexandrou, lui, propose Bow the Wayne Bookings. Si vous n'avez pas entendu la question du jour, je vous demande à quel compositeur ou compositrice vous commanderiez l'imposé du concours Reine-Elisabeth. Il y a aussi Magali qui nous a envoyé un message et elle suggère Apolline Jésus-Prêt. Quant à Jaime, il demanderait à Mozart. Ça lui aurait remis les idées en place sur l'instrument, nous dit-il. Rendez-vous donc sur la page Facebook de Musique 3 ou par WhatsApp 0478 50 12 85. Et c'est Maurio Giuliani que l'on écoute maintenant avec sa sérénade pour flûte ou violon et guitare.

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Sharon Bezzali à la flûte et Ronald Brodigam au piano interprétaient le premier mouvement d'Andantino de la sonate en ré majeur opus 94 de Prokofiev. L'Argentine célèbre son indépendance le 9 juillet 1816, mais le 25 mai reste lui aussi une date fondatrice, celle de la révolution de mai de 1810, point de départ du long processus d'émancipation vis-à-vis de la couronne espagnole. Les événements de la Semana de Mayo ont conduit à l'éviction du dernier vice-roi espagnol et à l'installation, le 25 mai 1810, d'un gouvernement local à Buenos Aires. Et on va revenir à Piazzolla tout en douceur avec Duerme Negrito, berceuse populaire rendue célèbre dans toute l'Amérique latine par Atahualpa Yupanqui, puis Mercedes Sosa. La chanson raconte une mère partie travailler durement au champ pendant qu'on tente d'endormir son enfant sous son apparente simplicité. Cette chanson porte aussi la mémoire sociale et politique très forte du pays.

Philippe Jarouski et l'arpeggiata de Cristina Pluart nous emmenaient en Argentine avec la berceuse traditionnelle Duerme Negrito, une chanson populaire devenue emblématique dans toute l'Amérique latine. En route maintenant vers le grand répertoire allemand avec le double concerto de Brahms. C'est la dernière œuvre symphonique du compositeur. Il l'a écrite en 1887 comme un geste de réconciliation envers son ami violoniste Joseph Joachim, avec qui il s'était brouillé pendant plusieurs années.

Gil Cham au violon, Diane Wang au violoncelle et les Berliner Philharmoniker dirigés par Claudio Abbado interprétaient le final du double concerto en La mineur opus 102 de Johannes Brahms. Robert Schumann maintenant avec les Davidsbüttler Tänze, littéralement les danses de la confrérie de David. Schumann imagine une société secrète fictive chargée de combattre les philistinismes artistiques de son époque. Dans cette confrérie rêvée vivent aussi ses deux alter ego, Florestan l'impulsif et Eusebius le rêveur, toute cette œuvre aussi entre ces deux tempéraments.

0: Tiffany Poon, que l'on écoutait au piano dans un extrait des David Bündler Tense de Robert Schumann dans cette grande matinée pour nous emmener au Carillon.
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0: Celui de 10h, soyez les bienvenus, on s'informe en compagnie de Maïté Warland.
2: Bonjour, la chaleur encore partout. Chez nous, il a fait plus de 30 degrés hier. Le programme est le même aujourd'hui et les services météo prévoient une journée encore plus chaude demain, mardi, avant une diminution légère du mercure. En France, le dôme de chaleur continue. 18 départements, dont Paris, sont en alerte vigilance. Une personne est décédée hier dans la capitale française lors d'une course à pied. Deux baigneurs ont aussi perdu la vie sur la côte atlantique. Voulant se rafraîchir, ils ont été emportés par les courants. Et la chaleur, elle va durer encore au moins une semaine, selon les prévisions météo, et le week-end prochain, ce sont les 20 km de Bruxelles. On a appris ce matin que la Croix-Rouge de Belgique déploiera pour la toute première fois des unités anti-hyperthermie, vu la chaleur annoncée. 5 dispositifs de bains glacés seront ainsi installés sur le parcours pour prendre en charge rapidement les coureurs victimes de coups de chaleur. La Croix-Rouge qui mobilisera par ailleurs 430 volontaires secouristes et professionnels pour assurer la sécurité de près de 50 000 coureurs sur l'ensemble du parcours. Incident hier soir à Gerpine, près de Charleroi, lors de la Sainte-Rolande. Vers 18h30, un cheval a foncé dans la foule, place Gerpine, là où se tenaient les festivités folkloriques. Plus d'un millier de participants étaient rassemblés à cet endroit. Selon le bourgmestre, on compte une dizaine de blessés, mais pas de cas graves. Les festivités de la Sainte-Rolande se poursuivent jusqu'à demain et ont déjà commencé très tôt ce matin. Elles continueront encore toute la journée jusqu'à mardi soir. À l'étranger, l'Iran fait état de progrès sur de nombreux points avec les États-Unis, mais un accord n'est pas imminent. La situation est toujours floue là-bas. Samedi, Donald Trump annonçait un accord qui devait arriver hier. Il est revenu en arrière depuis. Près de 7 semaines après l'annonce d'une trêve, États-Unis et Iran n'arrivent pas à se mettre d'accord. Le plus gros point de divergence, c'est le programme nucléaire iranien. Donald Trump refuse qu'il continue et que l'Iran puisse avoir des armes nucléaires. Le blocage du détroit d'Ormuz et les frappes israéliennes du Liban sont d'autres points de désaccord qui entravent ce réel processus de paix. À noter qu'à l'annonce de ces discussions en cours, les prix du pétrole et du gaz ont diminué sur les marchés. Voilà, c'est la fin de ces infos. Merci de nous suivre.
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0: Merci Maïté. Prochain rendez-vous avec la rédaction de la RTBF dans moins d'une heure à 11h.
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0: Ces congés aujourd'hui, le congé n'est peut-être pas seulement une parenthèse dans le travail, mais une manière de revenir à soi, loin du vacarme des heures utiles. Dans l'oisiveté choisie, le temps cesse enfin de courir devant nous. Il s'assied, respire et regarde passer la lumière sur les choses simples. Il y a dans les journées sans obligation une sagesse que les agendas ignorent souvent. Les pensées y deviennent plus lentes, mais aussi plus profondes, comme si l'esprit retrouvait son rythme naturel, sous la poussière des urgences. Et peut-être qu'au cœur de ces instants inutiles en apparence, se cache une des formes les plus précieuses de la liberté humaine.

0: De la forêt de Bohème de Dvorak, le troisième mouvement Nuit du sabbat que l'on écoutait. Et c'est Andreas Kruthuysen et Yaratal qui se partageaient le piano.
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0: Vanessa Fantinel est face à Romain Desnos cette semaine. Bonjour à tous les deux.
2: Mais bonjour Alphonse.
3: Bonjour Alphonse.
2: Bonjour Vanessa.
3: Bonjour Romain.
0: On s'en est tous des amabilités, des politesses, tout ça. Ils sont merveilleux. Quelle musique représente le mieux la nonchalance? Ah, vous étiez déjà en train d'illustrer la réponse à la question.
2: Ça m'apprendra les polis.
3: Bonjour Romain.
0: Allez-y Vanessa, d'après vous, quelle est cette musique qui représente la nonchalance?
3: Merci Alphonse. On va commencer facile mais pointu. Cette semaine. Il y a quelques semaines, j'avais justement dans ma programmation de grande matinée un extrait d'œuvre d'un type qu'on n'écoute pas beaucoup. En réalité, ce jour-là, c'était un vendredi et Jurjen Soeting avait prévu une heure tout entière de gens qu'on n'écoute pas beaucoup, voire jamais. Je me suis même demandé si on n'avait pas un petit peu inventé un ou deux. Il y avait Johann Sterkel, Tarquinio Merula, et puis il a retrouvé l'autoroute et on a écouté du François Dufaux parce que c'était une semaine où il aimait bien le luth. Mais moi, j'aime bien tout ça. Ça fait découvrir des choses et ce jour-là, il y avait notamment la seule et unique réponse possible à votre question, car Romain n'a pas pu trouver, mais c'est impossible. Que ce soit la musique ou les interprètes, je n'avais jamais autant eu envie de botter les fesses à un ensemble en train d'interpréter une pièce.

0: Et si vous écoutez très fort, hein, on les entend respirer, ou bâiller, ou ronfler, je ne sais pas. Ce sont pourtant les musiciens de l'Accademia Ottoboni en train de se demander peut-être à quelle heure est la pause en exécutant la musique de Giovanni Lorenzo Lullier, violoncelliste que Romain connaît peut-être, parce qu'il connaît tous les violoncellistes du monde, et compositeur au XVIIe siècle. Voilà, voilà.
1: On aurait dit Lang Lang qui s'était mis au violoncelle.
0: Donc Lullier, c'est ça Vanessa?
2: Oui, Lullier.
1: Lullier, oui. Lullier, Lullier. Ok, on note et peut-être qu'on découvrira, à moins que Romain ait quelque chose de mieux à nous proposer.
3: À moins qu'on l'ait inventé lui aussi.
1: Quelle musique représente le mieux la nonchalance?
4: Ok, donc moi c'est un petit souvenir que je vais vous exposer. On est à Beaux-Arts, alors Palais des Beaux-Arts, année 2000, 15h, un dimanche. Concert de l'Orchestre National de Belgique et d'un soliste dont j'ai oublié le nom, dans ceci.
0: Le disque saute.
4: Alors, non seulement le disque ne saute pas, mais certes, ça fait un peu long la répétition, mais en tout cas, c'était trop long pour une madame bien mise qui s'est criée depuis les corbeilles, et je vous jure que c'est vrai. Mais qu'est-ce que c'est que cette histoire? Bien fort, mais si, un dimanche après-midi. Et puis, 20 ans plus tard, ce concerto pour violoncelle, il gagne le concours Reine-Elisabeth, presque plus que la candidate d'ailleurs qu'il jouait, tant il soulève la foule. Alors, vous vous souvenez des commentateurs du dimanche et des autres critiques ce soir-là?
1: Non, ah, et on en entend quelques-uns pour l'instant.
4: Mais tous ces gens qui seraient d'ailleurs tellement sympas de partir très loin cette semaine. Punaise, parfois, moi, je me dis qu'il suffirait d'élargir encore un tout petit peu la liberté d'opinion, Alfonso, pour que je sois légitime en chroniqueur cuisine. Mais soit, tous ces gens, ces chers experts, découvrent lors de ce concours que les violoncellistes ne sont pas des coinsos et ils qualifient ce concerto de Lutoslavski de choix osé, en ajoutant « Vive la musique contemporaine !» au sujet d'une œuvre standard du répertoire écrite en 1967, comme quand ni vous ni moi, bien sûr, n'étions nés. Alors, bon, comme c'est le moment de la nonchalance et que c'est pas le moment de la mauvaise foi, je continue. En fait, Lutoslavski, car c'est donc de lui qu'il s'agit, il disait de ce concerto pour violoncelle qu'il ne comportait aucun message politique. Je vous rappelle qu'on parle d'un Polonais dans les années 60. Mais soit. La musique parle d'elle-même. Un pauvre violoncelliste qui n'a rien demandé, il va finir par se faire casser la figure par tout l'orchestre pendant 30 minutes. Il va se battre, il va résister, il va répliquer, seul contre tous. Il va s'en sortir par la ruse, en faisant semblant d'être mort pour finalement s'évader, version Edmond Dantès du Château d'If. Alors, au début, dixit le compositeur, ce que vous venez d'entendre, le violoncelliste, il doit donner l'impression de n'en avoir rien à faire, de ne pas avoir envie d'être là. Puis, vous allez l'entendre, il trouve le moyen de ne pas s'ennuyer, jusqu'à ce qu'une trompette de la mort lui coupe le sifflet.

0: Ah, la voilà, la trompette.
1: Oui. Okay. Et ça se gâte après, hein. Il va se faire attaquer par toutes les trompettes, tous les instruments de l'orchestre, vous verrez.
0: Je dois dire que j'hésite parce que j'aime beaucoup Lutosławski et j'ai envie aussi de faire cette découverte que Vanessa nous propose. Et comme, Romain, vous allez être d'accord ou pas, l'idée du choc des classiques, c'est quand même de faire des découvertes. Si on écoutait un petit peu de Loulier.

0: Une suite de Giovanni Lorenzo, Lullier, que nous apportait Vanessa dans l'interprétation de l'Accademia Ottoboni. C'est la réponse que vous proposiez à la question « Quelle musique représente le mieux la nonchalance ?» Et on s'en va nonchalamment vers la suite de la grande matinée. Romain, je vous dis à demain.
1: C'est ça, à demain, oui.
0: Vanessa, on se dit à tout aussi. À l'heure. Et je vous donne déjà la question de demain. Quel opéra pourrait se dérouler entièrement sur un groupe WhatsApp?
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Le San Francisco Symphony Orchestra, dirigé par Michael Tilson Thomas, interprétait le Scherzo Liquido, extrait de Liquid Interface de Mason Bates. Et maintenant, un immense classique, le Quatuor Opus 95 de Beethoven, surnommé le Quatuor Serioso. À l'époque, cette œuvre déroute profondément. Beethoven lui-même écrit qu'elle est réservée à un petit cercle de connaisseurs. La tension y est permanente, presque nerveuse. Nous sommes en 1810, l'Europe traverse les guerres napoléoniennes et Beethoven, lui, vit une période personnelle extrêmement difficile.

0: Le Quatuor Reigen interprétait les deux premiers mouvements du Quatuor Serioso de Beethoven, une partition fulgurante que le compositeur jugeait lui-même trop audacieuse pour le grand public de son époque.
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0: Et le public d'aujourd'hui, on va l'entendre s'exprimer justement au travers des applaudissements qu'il a offerts à l'orchestre de la NDR le 4 septembre dernier, lors du Festival de la mer Baltique à Stockholm. Le programme complet que vous découvrirez cet après-midi entre 13h et 15h comprenait des œuvres de Klein, Bruck et Brahms, dont voici un extrait du final de la première symphonie dirigée par Alan Gilbert.

C'était un extrait du final de la première symphonie de Johannes Brahms. Alan Gilbert dirigeait l'orchestre de la NDR Elbe Philharmonie, un concert enregistré le 4 septembre.

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Alfredo Bernardini au hautbois et à la direction de l'ensemble Zefiro qui interprétait le concerto Riom 455 de Vivaldi. Lucas de Bargue maintenant. Depuis sa révélation au concours Tchaïkovski en 2015, le pianiste français aime sortir des sentiers battus et mêler interprétation, improvisation et même composition. Dans cette variation inspirée d'une sonate de Scarlatti, on le retrouve comme interprète et comme arrangeur.

Lucas de Bargue qui nous proposait sa première variation autour de la sonate Kirkpatrick 208 de Scarlatti. Et avant d'accueillir Vanessa et sa chanson du jour, on écoute un extrait de la 9e symphonie pour cordes de Mendelssohn.

0: Un extrait de la 9e symphonie de Félix Mendelssohn, interprété par la European Camerata.
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0: Et ces mots, ils nous sont apportés chaque jour par Vanessa Fantinel, même quand c'est congé, n'est-ce
2: et
0: pas
2: oui,
0: Vanessa?
2: Absolument, je me fais tellement de joie, je manquerai ça pour rien au monde. Est-ce que ça vous arrive, Alphonsa, d'aimer très fort quelque chose, un objet ou un disque, puis de l'oublier un peu au gré du vent de la vie? Et qu'est-ce que ça vous fait quand vous retombez dessus par hasard?
0: Je ne m'attache pas beaucoup aux objets, mais parfois il m'arrive de redécouvrir quelque chose ou un paysage, un objet, comme si je voyais cela pour la première fois. Et alors je m'émerveille.
2: Bien, c'est super, parce que comme ça je vous rapproche un petit peu de mon état du jour. Je suis très heureuse ce lundi, parce que je suis tombée par hasard sur un disque de 2017 que j'ai adoré, pour son côté à la fois ludique, poétique, très organique et totalement ovni. Un disque fabriqué à la maison par le groupe Super Bravo.
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2: Super Bravo, ce sont Armelle Pioline, Julie Gagné et Michel Petot, trois énormes professionnels du paysage musical français qui ont joué aux amateurs sur ce disque qui s'appelle Angle Vivant. On l'écoute et on est projeté dans un hamac, sur un bateau, au jardin, les mains dans la terre, et les sons, la musique viennent à la vie par un naturel aussi déconcertant que très travaillé, parce que comment vous dire, ce disque est une suite d'approximations extrêmement précises. Les chœurs sont juste assez décalés. Les parties-prises musicaux sont juste assez simples. C'est de la musique comme la feraient les enfants, vraiment, qu'on aimerait croire naïfs, hein, mais qui sont souvent les auteurs d'incroyables fulgurances philosophiques avec leurs petits mots de tous les jours. Ma chanson du jour, je vous l'offre sans emballage aujourd'hui. Je ne sais pas de quoi elle parle. Je n'ai pas eu envie de décider. Je vous offre votre propre fulgurance, la spontanéité d'une interprétation. Mais il y a quand même une clé d'écoute et elle s'appelle acrostiche. Vous savez, c'est quand les débuts de chaque vers forment un mot ou une phrase, quand on lit de haut en bas. Cette chanson s'appelle « Papier mâché » et elle commence comme ceci. « Pas vu le temps passer, pieds et poings liés, malade à mes heures, chétive et chère à ton cœur, pas. » Pied mâché, un petit jeu de dupes. Oui, écoutez, c'est
0: là,
2: amusant.
0: C'est un peu plus que l'initiale, ce sont les premières lettres.
2: Les premières syllabes, en
0: les
2: fait,
0: premières
2: à chaque
0: syllabes.
2: Fois, syllabes. Petit jeu de dupes pour grand cœur de beurre, et pourquoi pas une idée de jeu en famille pour grands et petits cet après-midi, loin des écrans et proche de ce que l'inconscient voudrait nous raconter. Bon amusement.

0: papier mâché, c'était Super Bravo sur le disque Angle Vivant, souvenir de 2017.
1: Et comme le disaient les paroles, Vanessa, on n'a pas vu le temps passer, ce temps qui nous emmène d'ici quelques secondes aux informations de 11h.
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1: Bienvenue, il est 11h, on s'informe avec Marie-Laure de Kerckhove.
10: Bonjour à toutes et tous. Est-ce que cette fois ce sera la bonne ? L'Iran mentionne des progrès dans les négociations avec les États-Unis pour mettre fin durablement à la guerre, mais rejette l'idée d'un accord imminent, contrairement à ce qu'a affirmé Donald Trump avant de se rétracter ce matin. L'Iran accuse Washington de souffler le chaud et le froid, mais l'espoir fait à nouveau chuter le prix du pétrole. Le baril est repassé sous la barre des 100 dollars ce matin. Des centaines de drones russes se sont encore abattus hier sur Kiev, la capitale ukrainienne, faisant 4 morts et une centaine de blessés. Il s'agit de représailles, dit Moscou. Le Kremlin accuse l'Ukraine d'avoir ciblé la semaine dernière les bâtiments scolaires dans la région de Lugansk, région occupée par les Russes. Kiev dément. La vague de chaleur se poursuit en Belgique avec des températures maximum de 29 degrés aujourd'hui, 30 degrés prévus pour demain. Selon les données de l'Institut Royal Météo, ce mois de mai est le 16e mois consécutif au-dessus des normales de température. Une série inédite depuis le début des relevés dans le pays. À la côte, l'organisme provincial du tourisme se frotte les mains. Le week-end a été estival. C'est même le meilleur week-end de Pentecôte de ces 5 dernières années. Le littoral a accueilli 450 000 touristes d'un jour et enregistré 525 000 nuitées entre vendredi et hier dimanche. Et le week-end n'est pas encore fini. Une chaleur qui devrait durer jusqu'au week-end prochain. Alors les secours prennent les devants. La Croix-Rouge de Belgique déploiera pour la première fois des unités spéciales pour venir en aide aux personnes victimes de coups de chaleur aux 20 km de Bruxelles, qui auront lieu dimanche prochain. 3 dispositifs fixes de refroidissement et 2 mobiles embarqués sur des véhicules d'intervention. À côté de cela, la Croix-Rouge mobilisera 430 volontaires secouristes et professionnels pour assurer la sécurité de près de 50 000 coureurs sur l'ensemble du parcours. Et puis en tennis, deuxième journée à Roland-Garros. En début d'après-midi, Elise Mertens disputera son premier tour face à l'Allemande Tatiana Maria, 54e mondiale. Chez les hommes, Raphaël Collignon affrontera plus tard dans l'après-midi, l'Australien Vucic, 96e à l'ATP. Voilà pour les infos, merci d'être avec nous.
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1: Merci à vous Marie-Laure et rendez-vous dans moins d'une heure pour d'autres infos.
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0: Et très heureuse de vous rejoindre pour faire le pont de cette grande matinée jusqu'au concert de 13h. Alphonsa, vous savez, et vous le savez bien puisque vous avez posé une question en rapport, c'est la finale du Reine Elisabeth qui commence
1: aujourd'hui.
0: Oui, c'est aujourd'hui. Vous irez voir la finale en direct un jour de cette semaine?
1: En tout cas, je regarderai sur OVIO ou j'écouterai sur Musique 3 avec nos petits camarades, Pierre, Caroline, Cécile, tout le monde.
0: Oui, en fait, je vous comprends. Je vous avoue que parfois, je préfère même être dans mon canapé pour pouvoir les écouter à l'entracte, enfin à la mi-temps.
1: Alors non seulement c'est un plaisir de pouvoir les écouter, mais parfois la réalisation télé nous donne à voir des choses qui nous échappent quand on est dans la salle. Et ça permet d'apprécier différemment. Donc tous sur OVIO.
0: Tous sur OVIO ou sur la 3 pour découvrir ça en télé dès ce soir. Quant à nous, on se pose une question, on se pose votre question, Alphonsa. À quel compositeur ou compositrice auriez-vous commandé l'imposer? Alors, vous avez dû faire bouillonner des cerveaux pour répondre à cette question, comme toujours, j'ai envie de dire. Et j'ai adopté la réponse de Romain sur WhatsApp qui nous dit, avec plein de points d'exclamation, John Williams, parce qu'il a écrit un concerto pour piano. Vous comprenez pourquoi j'ai pas résisté? Parce qu'il a écrit un concerto pour piano, un voire deux concertos pour violon et un concerto pour violoncelle. Il faut des super-héros et quelques dinosaures, point d'exclamation, exclamation. Mais les héros sont parfois parmi nous, Alphonsa, et John Williams, sans le faire exprès, a déjà composé quelque chose pour nous.
1: Bon?
0: Oui. Si je vous dis Houpette.
1: Houpette, Tintin.
0: Oui, absolument, la bande originale de Tintin. Et on écoute un extrait qui vaut bien pour un concerto de violoncelle.

Le duel dans Tintin et le secret de la licorne, extrait de la bande originale signée John Williams, que notre auditeur Romain verrait bien désigné pour un prochain imposé au concours Reine Elisabeth. Lundi 25 mai, la finale du concours débute aujourd'hui et l'imposé qu'on découvrira ce soir est signé par la compositrice sino-américaine Fang Man. Rendez-vous soit à Beaux-Arts, hein, si vous avez des places, soit en télé dès 20h avec Caroline Veit et Pierre Solo, soit en radio, 20h aussi avec Cécile Posse et Alexandre Debrun. Vous écoutez la grande matinée de Musique 3 et on est ensemble jusqu'à 13h comme chaque jour de la semaine avec musique et sourire et un rendez-vous fidèle à 11h40, celui du concours. J'espère que vous allez bien et que votre week-end se prolonge en un lundi tout cosy. Et c'est en catimini qu'on poursuit cette grande matinée avec une sonate de Clementi.

Une pièce qui chante, ainsi font les petites marionnettes au piano de Soyeon Kedley. C'était la sonate en fa majeur de Clementi, compositeur italien du XVIIIe siècle, une époque où le voyage d'études menait volontiers les jeunes musiciens à Saint-Pétersbourg. C'est là que Clementi a rencontré notamment un tout jeune Louis Spohr, tout droit venu d'Allemagne, qu'on appelait encore Saint-Empire romain germanique.

Tout léger, un adagio de Louis Spohr, extrait de son premier concerto pour clarinette et orchestre en do mineur. Andreas Ottensamer en soliste était accompagné par l'Orchestre Philharmonique de Rotterdam. Trio de cordes dans la suite de cette grande matinée, voici venir la musique de César Franck, le trio concertant en fa dièse mineur et le premier d'un trio de trios dédié au roi Léopold Ier en 1843. La Belgique était toute jeune et César Franck aussi, il n'avait qu'une vingtaine d'années à l'époque.

0: La musique de César Franck, le premier des trios concertants pour piano, violon et violoncelle en fa dièse mineur par Franck Braley, Anna Agafia Egholm et Harry Evan.
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Ave Maria et César Franck encore une fois dans l'interprétation habitée de l'ensemble vocal de Lausanne. J'espère que tout va bien perché de votre côté de la radio, que vous voilà tout imprégné de grâce avant de plonger maintenant dans une grande page baroque de Johann von Westhoff, compositeur allemand. Il est célèbre pour ses talents de violoniste. C'est dans ce répertoire qu'on va l'écouter d'ailleurs avec David Plantier en soliste, juste avant de plonger cette fois dans l'heure du concours.

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Concerto pour violon et basse continue numéro 3 en ré mineur, c'était la musique baroque de Johann von Westhoff par l'ensemble Les Plaisirs du Parnasse. 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C'est l'heure du concours dans la grande matinée et vous jouez pour un disque ce matin, un disque de sonates de Brahms et Schumann pour violoncelle et piano par Bruno Philippe et Tanguy de Williancourt. Brahms et Schumann, deux univers contemporains mais on ne peut plus différents qu'ils ont choisi d'enregistrer en les enlaçant, la première de Brahms, ensuite celle de Schumann et enfin la seconde de Brahms, composée 20 ans plus tard que son aîné, une manière qui permet de faire entendre les

progression passionnée mais aussi technique de cette musique. Pour remporter ce disque, attention, ne m'envoyez pas de SMS, mais rendez-vous sur le site internet de Musique 3, musique3.be, puisque le numéro de téléphone cette semaine est réservé à la finale du concours Reine Elisabeth. 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

Un extrait de la musique de Robert Schumann, pièce de fantaisie, opus 73, pour violoncelle et piano. C'est un extrait du disque en jeu ce matin, dans la grande matinée, avec Bruno Philippe et Tanguy de Williancourt. 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On continue avec une pépite signée Caroline Shaw. Du bois de quatuor qui craque comme des branches sous les pas en forêt. Et c'est précisément en forêt qu'elle nous invite dans la pièce suivante avec lumière et poussée de sève au programme.

Une très belle petite pièce, pleine de vie, qui pousse The Beech Tree, le hêtre, de Caroline Shaw, sa musique confiée au quatuor Ataka sur le disque Plain and Elevation en 2015. Un peu de rythme et de saccade. Pour clôturer notre première heure ensemble, voici la musique d'Aaron Copland.

0: La musique de Copland, 3e symphonie, 2e mouvement. Carlos Miguel Prieto conduisait The Orchestra of the Americas.
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6: Bonjour à toutes et tous. Le tribunal de première instance du Hainaut a débouté l'Institut Thomas More de l'action qu'il avait introduite contre le président du PS, Paul Magnette, en qualifiant d'extrême droite ce think tank franco-belge. Le socialiste disposait d'une base factuelle suffisante, selon le tribunal, et s'est manifestement exprimé dans la limite des droits que lui confère la liberté d'expression. Les faits remontent au printemps 2025. À l'époque, une polémique éclate autour de l'Evras, l'éducation à la vie relationnelle, affective et sexuelle. Une brochure destinée aux profs est critiqué par des associations musulmanes, mais aussi par des personnalités et associations conservatrices, dont l'Institut Thomas More, qui mène une campagne active contre ce guide. Sur LN24, le président du PS s'en était pris à cet institut, le qualifiant d'extrême droite. Pour l'association visée, ses propos l'ont fortement discrédité et l'ont endommagé sa réputation. Elle entendait obtenir réparation au civil et demandait un euro symbolique. Elle n'a donc pas obtenu gain de cause. La Chine reçoit ce lundi le Premier ministre pakistanais. Le Pakistan est le principal médiateur dans les négociations entre l'Iran et les États-Unis. La Chine a constamment dit soutenir les efforts pakistanais pour résoudre la crise au Moyen-Orient. En ce qui concerne l'espoir de conclure un accord entre Washington et Téhéran, le doute subsiste. L'Iran reconnaît qu'il y a des avancées dans les discussions. Mais de là à dire qu'un accord est imminent, comme l'avait annoncé Donald Trump ce week-end, c'est très prématuré, selon le principal négociateur iranien. Un pont suspendu s'est effondré en Indonésie près d'une cascade très fréquentée par les touristes sur l'île de Flores. Deux touristes autrichiens sont morts, leurs corps ont été récupérés dans le courant sous le pont. De nouvelles arrestations dans le cadre de la vaste enquête grecque et européenne sur des détournements de millions d'euros de subventions agricoles de l'Union européenne. 20 personnes ont été arrêtées en Crète. L'opération policière a débuté ce matin dans la région notamment d'Héraklion, principale ville de Crète, mais aussi de Ritimnon et Lacity. Le montant de la fraude dans ce volet de l'enquête est évalué à 3 millions d'euros. En tennis, deux Belges sur les courts de Roland-Garros aujourd'hui. Elise Mertens, tête de série numéro 23, jouera contre l'Allemande Tatiana Maria. Direct à suivre à partir de 13h en vidéo sur Tipeee et sur OVIO. Raphaël Collignon jouera plus tard dans la journée contre l'Australien Alexander Vucic. Voilà pour les infos, merci d'être avec nous.
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7: Cet après-midi s'annonce ensoleillé et chaude avec entre 25 et 30 degrés. 12 à 17 degrés attendus la nuit prochaine. Une nuit qui sera douce et étoilée pour demain mardi. Le thermomètre va carrément s'envoler puisqu'on aura droit localement à 32 voire 33 degrés. Ce sera d'ailleurs le pic de chaleur de la semaine. Pour mercredi, pas de changement notable du côté ciel, hormis quelques nuages discrets. Un petit changement de masse d'air, ceci dit, fera baisser le thermomètre de 5 degrés environ, les maxima oscilleront entre 21 et 26 degrés.
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0: Et un errement à la programmation musicale, et vous sans qui tout ceci n'aurait aucun sens. Merci d'avoir choisi la grande matinée pour habiller confortablement votre jour férié ou votre jour non férié, si vous faites partie de la tribu qui travaille quand même. On est ensemble jusqu'à 13h et on retrouvera Clément vers 12h30 pour la séquence « Telle est la question ». Il sera évidemment question de violoncelle et un petit peu d'Italie aussi, l'Italie que voici, toute dansante et percussive.

Danse traditionnelle médiévale italienne, la Manfredina, était interprétée par Jordi Savall et Pedro Estevan. Et puisqu'on parle d'Italie, puisqu'on est en Italie, on va se faire plaisir avec un peu de grand opéra et deux versions du célèbre air de Figaro tiré du Barbier de Séville de Rossini. On va écouter la version originale et une paraphrase pour piano. Cette paraphrase nous vient d'un grand pianiste soviétique du début du XXe siècle, Grigory Ginsburg, connu pour son magnifique toucher et sa connexion avec la tradition pianistique du XIXe siècle, représentée par Franz Liszt notamment. L'art de la transcription fait partie d'ailleurs de cette grande tradition et je vous propose d'écouter ces deux pièces à la suite pour vivifier l'admiration.

Tellement ludique et brillante, la paraphrase de Grégory Ginsburg pour l'air de Figaro, l'argot olfactotum du barbier de Séville, sous les doigts amusés, sans aucun doute, de Denis Matsuev. 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On poursuit avec une expérimentation de Ralph Vaughan Williams. Il était un honorable octogénaire quand il s'est surpris à trouver au tuba des qualités mélodiques expressives qu'il n'avait jamais soupçonnées jusque-là. Et un concerto est né de cette épiphanie. Un concerto créé en 1954 avec un soliste qui avait prié sa femme de ne pas assister au concert, craignant que la lubie du compositeur ne soit pas bien accueillie. Mais finalement, tout est bien qui finit bien, l'œuvre a plu et a été enregistrée le lendemain même de sa création. Voici sur RTBF Musique 3 sa romance qui déploie une très belle mélodie d'abord énoncée par les altos puis reprise par le tuba.

Patrick Harilden, soliste dans la romance du concerto pour tuba et orchestre de Vaughan Williams avec le London Symphony Orchestra. On poursuit avec un autre compositeur anglais et un tube qui fait habituellement chanter le violon. Ici, c'est l'altiste Adrien Lamarca qui se consacre au salut d'amour d'Edouard Elgar. Il est accompagné par Thomas Hope au piano.

0: Un peu de peps après le tremblant salut d'amour d'Edouard Elgar. On écoutait le mouvement Vivace du quatuor en mi mineur de Smetana, De ma vie. Une vivacité qui aiguise notre attention pour la séquence Telle est la question de Clément. Cette semaine débute la finale du concours Reine-Elisabeth et il nous parle de violoncelle.
1: Qui était appelé le Paganini du violoncelle? Telle est la question. Figurez-vous qu'il ne faut pas aller bien loin pour le trouver, ce violoncelliste. C'est Adrien François Servet, un Belge donc, né et mort à Hal, près de Bruxelles. Adrien François Servet était surnommé le Paganini du violoncelle, peut-être pas complètement un hasard, car Servet a d'abord appris le violon avant de passer au violoncelle. Il était réputé pour sa grande virtuosité sur l'instrument et pour son usage intensif du vibrato. Servet marqua l'histoire du violoncelle et marqua son siècle, le 19e, en parcourant la planète de concert en concert. On le verra aux côtés de Franz Liszt et de Félix Mendelssohn notamment. Et il semble que ce titre de Paganini du violoncelle vienne de l'enthousiasme d'Hector Berlioz à son égard, le compositeur français de la Symphonie Fantastique, estimant que Servet était le plus grand violoncelliste de son époque. Servet était aussi un camarade de Rossini et de Wagner, tout autant que du Belge Henri Vieuxtemps, célèbre violoniste de la même époque et digne héritier de Niccolo Paganini lui aussi. Avec plus de 200 concerts chaque année pendant 40 ans, Adrien François Servet a égrené de nombreux pays du globe et vers 1845 en Russie, il va recevoir de la main de la famille princière russe Youssoupov un violoncelle de Stradivari pour un concert très important devant être donné devant le tsar Nicolas Ier. Le concert fut une brillante réussite et Servet remercia la famille princière de ce prêt prestigieux, ce à quoi on lui répondit « Mais maestro, ce n'est pas un prêt, c'est un cadeau ». Autrement dit, Servet reçoit un Stradivarius, comme on dit rien que ça. Et oui, depuis ce moment, ce violoncelle est surnommé « le Servet », comme c'est souvent le cas pour les Stradivarius qui prennent le nom de l'un de leurs illustres propriétaires. Celui-ci date de 1701 et il est désormais la propriété d'une society américaine. Avec un instrument de cette facture, Servet pouvait affronter toutes les difficultés techniques avec aisance et vu ses capacités hors normes, il développa considérablement la technique du violoncelle et ce, pas tant en jouant la musique des autres mais en composant lui-même et en ne jouant quasi que ses propres œuvres. On en comptabilise environ 70, dont des caprices, des concertos, des duos et des fantaisies. Et puis, il y a les variations brillantes et concertantes écrites avec son collègue violoniste Joseph Gies sur le thème de God Save the King. Pour découvrir sa musique, en effet, il y a vraiment le choix.

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Variation sur le God Save the Queen des Britanniques. Hein, Renaud et Gauthier Capuçon interprétaient la partition de François-Adrien Servet, dont nous a parlé Clément dans Telle est la question ce lundi. 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La grande matinée se poursuit en sérénade maintenant. 13 instruments à vent et une contrebasse. C'est la 10e sérénade de Mozart, celle qu'on appelle aussi Grande Partita, pour souligner son prestige.

Des membres du Concertgebouw Orchestre interprétaient l'adagio de la grande partita, la sérénade de Mozart en si bémol majeur. Et on refermera cette grande matinée avec la musique tant aimée de Chopin.

0: Andante spianato et grande polonaise brillante, Chopin était sous les doigts de Daniil Trifonov pour clôturer cette grande matinée avec panache. Dans un instant, le panache se nommera Laurent Grolus, violon et orchestre au programme du concert de 13h. Merci à Anne Herman pour ses choix musicaux, merci pour votre écoute. Très belle journée sur Musique 3 et à demain.
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4: Bonjour à toutes et à tous et bienvenue en Suède cet après-midi. Le 20 août 2025, la salle Berwald de Stockholm accueillait la jeune violoniste espagnole Maria Dueñas et l'orchestre symphonique de la Norddeutsche Rundfunk, un orchestre de radio de service public. Oui, il y a encore quelques services publics en Europe. Un orchestre qu'on appellera aujourd'hui, pour plus de facilité, l'orchestre philharmonique de la NDR, une formation conduite par Alan Gilbert. C'est un chef américain né en 1967. Trois œuvres étaient au programme de cette soirée suédoise. La première symphonie de Brahms, le premier concerto pour violon de Max Bruch avec la violoniste Maria Dueñas en soliste, et en ouverture de concert, la formation allemande avait choisi Restless Oceans, une œuvre de la compositrice britannique Anna Klein, qui est née en 1980. L'œuvre a été créée en 2019 à l'occasion du Forum économique de Davos. Oui, je sais, ça peut un petit peu surprendre. La pièce est dédiée à la chef d'orchestre américaine Maren Alsup, qui recevait le jour de la création à Davos, de la part du Forum, le prestigieux prix Crystal Award en reconnaissance de sa défense de la diversité musicale. Il faut savoir que l'orchestre qui a créé cette pièce en 2019 est une formation exclusivement féminine, et cette œuvre, Restless Oceans, s'inspire et tire son titre du poème A Woman Speaks d'Audre Lorde, et a été composé spécialement pour l'orchestre féminin dont je vous parlais à l'instant. Il s'appelle le Taki Concordia Orchestra. Outre leurs instruments, les musiciennes sont également appelées dans cette pièce à utiliser leur voix pour produire des vocalises puissantes, ainsi que leurs pieds. Mon intention, écrit la compositrice Anna Klein, était d'écrire une pièce provocatrice qui valorise le pouvoir des femmes. Voici donc Restless Oceans d'Anna Klein. Alan Gilbert est à la tête de l'orchestre philharmonique de la NDR.

Restless Oceans, une pièce créée en 2019 et écrite par Anna Klein. C'est une compositrice britannique née en 1980. Et je vous avoue que les voix que vous venez d'y entendre, qui sont chantées par les musiciennes et musiciens de l'orchestre, m'ont par moments fait penser à Carmina Burana de Karl Orff. L'orchestre philharmonique de la NDR a été conduit par Alan Gilbert, qui poursuivait maintenant avec le premier concerto pour violon de Max Bruch. Il sera interprété aujourd'hui par Maria Dueñas, qui est une jeune violoniste née en 2002 en Espagne. Dès l'âge de 11 ans, elle remporte une bourse des Jeunesses Musicales de Madrid, qui lui permet d'aller étudier à Dresde, puis à Vienne avec le grand Boris Kouchner, une formation qu'elle achèvera à l'université de Graz en Autriche. En 2017, elle décroche le premier prix du concours international Mozart de Zhuhai en Chine et se retrouve ainsi à ses 14 ans lancée dans le début d'une carrière professionnelle, une carrière qui ne fera que croître et embellir, avec aussi un prix au concours Menuhin en 2021. La voici aujourd'hui, Maria Dueñas, dans le premier concerto pour violon de Max Bruch, qui est l'œuvre la plus connue de ce compositeur allemand, parfait contemporain de Brahms. Bruch, qui n'était pas violoniste, s'est fait aider lors de son écriture par le violoniste Joseph Joachim, la star des violonistes de l'époque. Bruch dédiera d'ailleurs ce premier concerto pour violon à ce même Joseph Joachim. Débuté en 1864, l'œuvre est achevée en 1866 et connaîtra diverses révisions jusqu'en 1868, année de la création à Brême par Joseph Joachim, le violoniste dont je viens de vous parler. Voici sans plus tarder le premier concerto pour violon en sol mineur opus 26 de Max Bruch. Maria Dueñas est au violon et c'est Alan Gilbert qui est à la tête de l'orchestre philharmonique de la NDR.

La jeune violoniste espagnole María Dueñas, très à l'aise dans ce premier concerto pour violon en sol mineur opus 26 de Max Bruch. Alan Gilbert était à la tête de l'orchestre philharmonique de la NDR et devant la générosité du public suédois dont vous êtes les témoins, la violoniste espagnole revenait pour un bis aux couleurs très scandinaves.

Vesle Moisang de Jon Halvorsen, un compositeur norvégien né en 1864. C'est le bis que la violoniste espagnole offrait au public suédois de la salle Berwald à Stockholm. C'était le 20 août 2025. La suite et la fin de ce concert se passaient cette fois sans la violoniste Maria Dueñas, puisque voici maintenant la première symphonie de Brahms. Une œuvre qui ne s'est pas faite en un jour, puisque ses premières esquisses remontent à 1862 et qu'elle n'a été achevée qu'à l'automne 1876. À noter que Brahms n'a abordé le genre symphonique qu'assez tardivement, puisqu'il a déjà 43 ans au moment où il achève cette première symphonie en ut mineur opus 68. Alan Gilbert est à la tête de l'Orchestre philharmonique de la NDR.

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0: Des applaudissements qui témoignent de l'enthousiasme du public suédois pour cette première symphonie en ut mineur, opus 68 de Johannes Brahms, menée avec beaucoup d'intelligence et de vision aussi par Alan Gilbert. Il était à la tête de l'orchestre philharmonique de la Norddeutsche Rundfunk. Voilà, c'était la dernière œuvre au programme de ce concert. Il a été enregistré le 20 août 2025 à la salle Berwald de Stockholm. Et j'en profite pour remercier chaleureusement nos collègues et amis de la radio suédoise de service public. Des remerciements pour la prise de son musicale de ce concert.
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0: Johann Nepomuk Hummel fut un pianiste et compositeur autrichien né en 1778 et il eut tout simplement pour maître Haydn et Mozart. C'est pas mal, on le connaît surtout pour son concerto pour trompette qui n'est, à mon très humble avis, pas sa plus grande réussite, alors que ses œuvres pour piano, en revanche, dont le quintet avec piano en mi bémol mineur qui est à suivre, prouvent qu'il avait un sacré savoir-faire, ce Johann Nepomuk Hummel.

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Vincent Coco au piano, Jean-Marc Pidou au violon, Christophe Logereau à la contrebasse et le trio Van der Hoor dans le quintet avec piano et contrebasse en mi bémol mineur de Johann Nepomuk Hummel. C'est avec William Babel qu'on poursuit notre émission, c'est de la musique baroque et c'est un concerto pour flûte à bec.

Maurice Steger à la flûte à bec dans le premier concerto en ré majeur de William Babel. On se quitte aujourd'hui avec Mozart et sa 26e sonate pour violon. Vous allez tout de suite reconnaître cette mélodie qui était si bien exposée jadis par Clara Askill et Arthur Grumio. Mais ici, c'est une version beaucoup plus récente avec Esther Hoppe qui est au violon et Alasdair Bitson au piano. Premier mouvement de cette sonate Köchel 378 de Mozart.

0: le premier mouvement de la 26e sonate pour violon et piano en si bémol majeur que chez le 378 de Mozart, Esther Hoppe était au violon et Alasdair Bitson au piano. Voilà, c'est avec cette violoniste suisse-allemande que prend fin notre émission aujourd'hui. Merci beaucoup à vous de l'avoir suivi. C'est le temps suspendu qui est à suivre. Une émission programmée et présentée par Hélène Michel. J'aurai pour ma part le plus grand des plaisirs à vous retrouver sur ovio.be ou alors sur l'antenne de Musique 3 à 13h ou à 20h. Je vous souhaite en tout cas une excellente suite d'après-midi. Au revoir.
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11: Et un autre concert capté dans le monde vous sera proposé par Laurent Grelus très prochainement. En attendant, nous prenons place jusqu'à 17h. Soyez les bienvenus. Et je vous propose de commencer ce temps suspendu avec un compositeur qui savait mieux que personne surprendre son monde. C'est Joseph Haydn. Et un final qui s'amuse même avec l'idée de la fin, des fausses fins en l'occurrence, présente dans ce final de la 90e symphonie.

Et oui, méfiez-vous de Haydn quand il n'y en a plus. Il y en a encore, particulièrement dans le final de cette 90e symphonie avec ses fausses fins, l'un des plus célèbres faux départs à l'applaudissement de toute l'histoire de la musique. Nous écoutions Simon Rattle et l'Orchestre Philharmonique de Berlin. Après la malice de Haydn, voici l'une des œuvres pour piano les plus mystérieuses peut-être de Mozart et aussi l'une des plus libres. C'est la fantaisie numéro 3 en ré mineur, Köchel 397, composée à Vienne en 1782. Elle appartient à cette période où Mozart découvre une nouvelle indépendance artistique après son départ de Salzbourg. C'est l'année de l'enlèvement au sérail et de son mariage avec Constance. Mozart écrit ici en ré mineur, une tonalité qu'il réserve souvent à ses œuvres les plus tendues ou les plus dramatiques comme Don Giovanni ou son Requiem.

Fantaisie numéro 3 en ré mineur d'un Mozart improvisateur presque nocturne dans cette fantaisie qui est inachevée. Mozart s'arrête brutalement sur un accord suspendu, le manuscrit original a disparu, mais tout indique qu'il n'a jamais terminé la pièce ou que la fin a été perdue. Et les 10 dernières mesures jouées aujourd'hui auraient été ajoutées après sa mort par un certain Auguste Eberhard Müller. Au piano, il y avait ici Anne Kefelek. On croise rarement son nom à l'antenne et pourtant elle est au cœur du jeu musical viennois. C'est Marianne Martinez qui a dirigé ses propres œuvres dans les salons privés de la capitale impériale. Et puis surtout, elle a attiré l'attention d'un cercle assez envié, celui où passaient, écoutaient, échangeaient des musiciens comme Joseph Haydn, dont elle fut l'élève, ou Mozart, avec qui elle jouait à quatre mains. Alors on découvre de cette compositrice, Marianne Martinez, cette compositrice viennoise, le premier mouvement de sa symphonie en do majeur.

Le Salzburger Hofmusik, dirigé par Wolfgang Brunner, c'était l'Allegro de la symphonie en do majeur de Marianne Martinez, cette compositrice autrichienne qui, à une époque où les femmes sont rarement publiées ou jouées en public, est parvenue à exister par la qualité pure de sa musique, avec ses messes, ses œuvres vocales, ses pièces pour clavier, ses symphonies qui montrent une écriture claire, bien construite, avec ce sens viennois de la ligne qui pourrait presque dialoguer avec Haydn. La Vienne du 19e siècle maintenant. Voici Franz Doppler, flûtiste virtuose autrichien qui a formé un duo inséparable avec son frère Karl Doppler. Ils ont beaucoup joué, composé ensemble. Ils ont donné à la flûte une vraie personnalité, brillante, mais jamais froide. Et c'est probablement ensemble qu'ils ont interprété ce concerto de Franz Doppler, concerto en ré mineur pour deux flûtes et orchestre.

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4: Ré mineur de Franz Doppler, les deux flûtistes étaient Jean-Pierre Rampal et Andras Adorjan. Claudio Scimone dirigeait l'Orchestre National de l'Opéra de Monte Carlo. Une œuvre de la toute fin de vie de Schubert, le cycle des Klavierstücke Deutsch 946, composé quelques mois avant sa mort. Voici le deuxième Klavierstück qui est le plus chantant, le plus lumineux du triptyque.

Yuliana Avdeva au piano interprétait cet impromptu clavierstuck en mi bémol majeur, Deutsch 946, de Franz Schubert, l'un de ses derniers gestes pour le piano, le deuxième de ses clavierstucks, écrit dans les derniers mois de sa courte vie. Le triomphe du temps, c'est un ballet composé par l'Autrichien Alexandre von Semlinski autour de 1901, un projet qui est resté incomplet, mais il en a tiré une suite orchestrale en trois pièces. Voici la première, intitulée Reigen, ronde, une danse circulaire charmante, un mélange de noblesse et de sensualité retenue.

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4: L'Orchestre Philharmonique de Hambourg était dirigé par Gert Albrecht.
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Le Capriccio Stravagante dans Cythère, l'embarquement pour Cythère, cette île de Vénus, des amours légères, des promesses, un lieu symbolique de l'amour galant et du raffinement mondain. L'ensemble joue cette musique comme un petit théâtre instrumental sous la direction de son chef Skip Sampé, et c'est une œuvre de François Couperin. Encore un embarquement pour l'île de Cythère, mais cette fois-ci on bascule dans un Paris du XXe siècle. Entre nostalgie, ironie et clin d'œil populaire, voici Francis Poulenc.

L'embarquement pour Cythère, pour deux pianos de Francis Poulenc. Ici, on est clairement dans la valse populaire parisienne qui possède une élégance de guinguette, une valse musette légèrement décalée que nous interprétaient ici Katia et Marielle Labeck. Et après le sourire en coin de Poulenc et cette Cythère transformée en valse parisienne, on va rester sur les îles, mais on change complètement de rive. Voici maintenant une île qui ne fait plus danser du tout, mais qui obsède littéralement. C'est l'île des morts. Ce poème symphonique de Rachmaninoff, directement inspiré d'un tableau d'Arnold Böcklin. On y voit une barque qui avance lentement vers une île rocheuse, presque minérale, où se dressent des cyprès sombres. Une figure debout, un cercueil, et cette impression d'un passage irréversible et d'un voyage sans retour.

L'île des morts, ce magnifique poème symphonique signé Serge Rachmaninov. Nous écoutions l'Orchestre philharmonique de Saint-Pétersbourg, dirigé par Marie Siansons.

Dans mon île, c'est une chanson composée par Henri Salvador en 1957, une musique douce, très simple en apparence, avec un parfum de boléro, légèrement calypso. C'était une adaptation ici instrumentale pour piano solo, réalisée par Stefano Bolani, qui a transformé cette chanson en miniature jazz improvisée.

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Une nouveauté qui vient s'inscrire au cœur d'une intégrale consacrée aux six symphonies de Bohuslav Martinů. Cette sortie réunit le chef Jakub Roussa et l'orchestre symphonique de Bamberg. Des partitions qui sont nées de l'exil, mais traversées d'une énergie étonnamment lumineuse, d'une invention orchestrale permanente. Des symphonies qui gardent un lien avec la tradition d'Europe centrale. C'est un projet majeur publié chez Deutsche Grammophon. Alors je vous propose de nous attarder sur la première de ces six symphonies, composée au début de la Seconde Guerre mondiale. À cette époque, Martinů a déjà quitté l'Europe occupée. Il vit aux États-Unis et l'œuvre est une commande du chef Serge Koussevitzky pour le Boston Symphony Orchestra. C'est donc une œuvre de maturité immédiate, écrite pour une grande phalange américaine. En voici le deuxième mouvement. C'est un scherzo qui possède une énergie en mouvement constant.

L'île joyeuse de Claude Debussy, composée en 1904, cette pièce pour piano qui est souvent associée à un tableau de Watteau, l'embarquement pour Cythère. Cet épisode qui décidément a inspiré bien des compositeurs. Nous écoutions au piano Jean et Flamme Bavouzet.

C'était le deuxième mouvement de la première symphonie de Bohuslav Martinů. Jakub Hruza dirigeait l'orchestre symphonique de Bamberg. Jakub Hruza, désigné artiste de l'année aux International Classical Music Awards en 2026, donc cette année, et qui s'est immergé sur ce nouvel album dans les 6 symphonies de Bohuslav Martinů, toutes composées durant l'exil américain du compositeur tchèque, l'un des plus beaux cycles symphoniques du XXe siècle. C'est édité par le label Deutsche Grammophon. Et pour refermer ce parcours, on va rester en terre d'Europe centrale avec un dernier regard vers la Bohème. Voici Dvorak et son rondo en sol mineur pour violoncelle et piano, composé lui aussi sur le sol américain.

0: Steven Isserlis au violoncelle, Stefan Hoff au piano, c'était le rondo en sol mineur d'Antonin Dvorak qui vient refermer notre temps suspendu. Merci d'avoir été des nôtres cet après-midi. Excellente fin de journée à tous.
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6: Plusieurs communes du Brabant wallon, du Brabant flamand et du Hainaut touchées par les conséquences de l'incendie en cours à Tubize. Il n'y a pas de victimes, mais les fumées toxiques contiennent de l'amiante. À Rennes, un enfant de 11 ans a été retrouvé mort hier, une serviette mouillée autour du cou. Aujourd'hui, deux mineurs de 15 et 16 ans ont été arrêtés. Le bon départ d'Elise Mertens au tournoi de tennis de Roland-Garros. Elle a passé le cap du premier tour en battant la 54e mondiale, 7-5-6-0. Bonne fin d'après-midi à tous. Les répercussions donc de l'incendie en cours à Tubize vont bien au-delà de cette commune. Plusieurs entités du Brabant wallon, du Brabant flamand et du Hainaut sont touchées par les conséquences de cet incendie qualifié d'industriel. Il y a des blessés, 3 pompiers je pense sont blessés. Ils ont été intoxiqués par des fumées vu qu'elles contiennent de l'amiante. On va faire un point tout de suite avec Odile Lehert. Odile, vous êtes sur place. Où en est l'incendie, Odile ?
7: Alors l'incendie, lui, en tant que tel, il perd en intensité en ce moment. Le bâtiment de 2000 m² est complètement brûlé et dégage encore des grosses fumées noires. C'est un peu ça le problème, ce sont ces dégagements de fumée. Vous l'entendez peut-être à ma voix, on porte tous ici des masques FFP3 parce que les fumées sont d'office mauvaises, mais qu'en plus ici, il y a un risque qu'il y ait de l'amiante dans les fumées. En tout cas, les premières analyses ont l'air de montrer qu'il y a de l'amiante dans ces fumées. Alors, tous les riverains ont reçu l'ordre de fermer les portes, les fenêtres, de couper leur ventilation. C'est le mot d'ordre, il est très très clair. Pas d'air conditionné possible, malgré les fortes chaleurs de cet après-midi. D'autant que, comme je vous l'ai dit, il y a peut-être cet amiante qui est présent dans les fumées. Les autorités communales ont décidé de fermer les écoles demain et elles ont prévenu les communes aux alentours. D'ailleurs, La Louvière et Soigny ont aussi demandé à leur population de fermer les portes et fenêtres pour se prémunir des dégâts de cet incendie.
6: Merci Odile pour ces précisions donc en direct depuis Tubize. Plusieurs collaborateurs de la société de transport de l'Aisne et des agents de police ont été blessés hier soir lors d'une bagarre survenue dans un tram au Coq à la côte belge. Quelques jeunes sans titre de transport ont été contrôlés et ils ont tenté de s'enfuir avant que la situation ne s'envenime. 3 des 4 jeunes qui n'avaient pas de titre de transport valide ont donc tenté de s'enfuir. Les contrôleurs de l'Aisne ont essayé de les retenir, ce qui a fait dégénérer la situation. Un 4e jeune originaire de Ninove a pu être interpellé, non sans difficulté, par la police. 2 agents de l'Aisne ont été blessés. Le mercure flirte à nouveau avec les 30 degrés aujourd'hui. Un pic est attendu demain, mardi. Et la Belgique n'est pas la seule à souffrir de cette chaleur. En France, un dôme de chaleur sévit depuis la fin de la semaine dernière. 18 départements sont en alerte. La Grande-Bretagne est aussi touchée. On attend 33 degrés à Piccadilly Circus, à Londres. Selon les climatologues, des vagues vagues de chaleur comme celle-ci sont amenées à se multiplier, s'allonger et s'intensifier en raison du changement climatique. C'est un enjeu écologique et économique. Comment réduire notre consommation d'eau, celle qu'on appelle l'or bleu? Actuellement, en Europe, le taux de réutilisation est de 5% seulement. Mais le marché se développe et une start-up belge s'est spécialisée dans le domaine. Son nom, Revalio, découverte avec Jean-Christophe Willem et Sébastien Remacle.
8: Parmi ses clients, Revalio compte 3B Fibreglas à Herve en province de Liège. L'usine qui fabrique de la fibre de verre tourne 24 heures sur 24 et est grande consommatrice d'eau. Damien Lodomé, responsable maintenance du site.
9: À l'heure actuelle, on a besoin de 30 000 litres par heure d'eau de ville.
8: Pour réduire sa consommation, 3B Fibreglas a fait appel à Revalio. Son cofondateur, Aymar de Lichterveld, a développé son expertise en concevant le système de purification de la station Princesse Elisabeth en Antarctique. Aujourd'hui, il travaille dans un petit laboratoire à Bruxelles.
10: Ce laboratoire nous sert à tester des idées, à valider des processus sur des eaux usées industrielles.
8: Les débouchés sont énormes car les réglementations européennes sont toujours plus sévères et les enjeux écologiques fondamentaux. Louis de Meulder est l'autre cofondateur de Revalio.
11: Il faut se dire qu'avec les technologies disponibles aujourd'hui, tout est possible. On peut passer de l'eau la plus dégueulasse à l'eau la plus propre en enchaînant les couches de traitements successifs. Évidemment, c'est là qu'il y a de la complexité, c'est que chaque eau est polluée différemment. On va avoir des charges organiques, chimiques, etc. qui vont nécessiter un type de traitement différent. Et c'est là que il y a un peu un travail de sur-mesure dans lequel on est spécialisé.
8: En Belgique, on consomme chaque année à peu près 650 milliards de litres d'eau potable.
6: Bonne nouvelle pour les pommes belges, ou plutôt ceux qui les produisent. Leurs récoltes pourront être exportées vers la Chine. Le ministre fédéral de l'Agriculture, David Clarinval, parle d'un accord historique et d'une excellente nouvelle pour nos agriculteurs et notre secteur fruitier. Les premières exportations sont attendues au plus tôt lors de la prochaine saison de culture. Deux adolescents de 15 et 16 ans placés en garde à vue à Rennes, en Bretagne. Ils sont interrogés dans le cadre de l'enquête sur la mort d'un enfant de 11 ans. Son corps a été retrouvé hier, une serviette nouée autour du cou. Daniel Fontaine, que sait-on de cette mort qui choque en France ?
12: Eh bien, c'est un pêcheur qui a donné l'alerte hier. Il se trouvait au bord de la Vilaine, le fleuve qui traverse Rennes, lorsqu'il a entendu les cris d'un enfant. Trois jeunes avaient été aperçus peu avant, deux garçons et une fille. Le corps du garçon de 11 ans a été retrouvé vers 17h dans un endroit boisé de la rive. Il avait une serviette mouillée, serrée autour du cou. L'autopsie doit déterminer si l'étranglement est à l'origine du décès. Un garçon de 16 ans a été interpellé ce matin à son domicile. Une fille de 15 ans s'est ensuite présentée spontanément au commissariat. Selon le procureur de la République de Rennes, il s'agit des deux jeunes qui avaient été vus en compagnie de la victime. Ils sont entendus dans le cadre de l'enquête pour meurtre sur mineur de moins de 15 ans, ouverte par le parquet. Des pompiers plongeurs ont encore inspecté la rivière toute la journée à la recherche d'indices. Sous le choc, les habitants du quartier se demandent s'il s'agit d'une agression ou alors d'un jeu d'adolescent qui a mal tourné.
6: Merci Daniel pour ces précisions. En tennis, Elise Mertens s'est imposée au premier tour de Roland-Garros. La Belge 23e mondiale a battu l'Allemande Tatiana Maria. Victoire en 2-7, 7-5, 6-0. Elle affrontera au deuxième tour la Polonaise Maja Szwalinska. On écoute sa réaction après le match. Elle qui n'avait plus remporté de match sur terre battue depuis 2 ans à Paris.
13: Bah ouais, je suis très heureuse avec le match que j'ai joué aujourd'hui, spécialement le deuxième set. C'était une joueuse atypique. Elle jouait que les slices, suivait en filet, tout ça. Donc, le premier set était un peu plus difficile, le deuxième set, que j'ai fait très bien. Je suivais en filet, tout ça. Donc, c'était un bon match.
6: Des propos recueillis par Christine Anquet. Côté homme, Raphaël Collignon vient de monter sur le court numéro 9 où il a terminé son échauffement. Le premier jeu est en cours et c'est Vukic, son adversaire, Alexander Vukic, l'Australien, 96e à l'ATP, qui est en train de servir. Et puis le Standard a annoncé que les prochaines rencontres opposant le club liégeois au Sporting de Charleroi se dérouleraient sans supporters extérieurs. Une décision prise après les incidents survenus à Sclessin samedi. Dit au terme du derby wallon, les clubs devraient être exposés à de lourdes sanctions à la suite de ces événements. On écoute le directeur général du Standard, Pierre-François.
14: Le Standard, évidemment, dans ma bouche, ça ne va pas vous surprendre, est un club extraordinaire, mais qui a une réputation d'être un club où il peut y avoir des débordements. On a des amendes infligées par la fédération, parce qu'on considère le club responsable de tout, même si on fait tout ce qu'il faut pour espérer éviter de tels incidents. Le décompte aujourd'hui, sans prendre en considération ce match, on atteint déjà 125 000 euros pour la saison écoulée, en dégâts infrastructures, en amende de la Pro League, en amende de la fédération. Je crois que les sanctions, c'est une chose, mais la prévention s'impose.
6: Voilà pour l'interview donc de Pierre-François. C'est ici que se referme ce journal. Merci de nous écouter.
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28: Bienvenue et merci de nous rejoindre au pays de la Dolce Vita, car oui, parfois c'est un peu plus ou un peu mieux qu'une simple idée. Parfois, nous nous rendons sur place, on commence la programmation immédiatement. Par exemple, dans la baie de Naples, le pianiste Stefano Bollani a composé une ballade qu'il a intitulée « Il Gabbiano Ischitano », traduisé par les mouettes d'Ischia. Ischia, la petite île volcanique en face de la ville de Naples.

Il Gabbiano Ishitano, composition de Stefano Bolani avec la participation du violoncelliste brésilien Jacques Morellenbaum. Quelques mots qui pourraient presque figurer, être inscrits dans la constitution brésilienne. C'est mieux d'être gai que triste. La joie est la meilleure des choses qui existent, elle est comme la lumière dans notre cœur. Mais pour faire une belle samba, il faut un verre de tristesse. Il faut un verre de tristesse, sinon on ne peut pas faire une samba. Paroles et musique de Baden Powell, chantée ici par Maria Bethania.

Faire une samba sans tristesse, c'est aimer une femme qui ne serait que belle. La citation en soi est très belle. Elle vient de Pierre Barou. Dans la version française de cette chanson en 1966, nous l'écouterons certainement d'ailleurs, cette version française, bientôt dans la Dolce Vita. Entre-temps, c'était la brésilienne Maria Bethânia qui chantait la samba da Benção de Baden-Powell. Maria, une héroïne aux milliers de voix, aux milliers de visages, la Maria de Leonard Bernstein avait les traits de Natalie Wood. Elle a émerveillé le monde entier en 1961. Je vous propose de nous plonger deux fois de suite dans West Side Story. D'abord avec cette version dérivée jouée en duo par Baptiste Trottignon au piano et Minino Garay aux percussions.

0: West Side Story, c'était la musique de Bernstein telle qu'on l'entendait dans le film, avec dans la distribution et dans cette scène-ci les voix de George Chakiris et de la portoricaine Rita Moreno.
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0: Et je vous propose de changer complètement d'atmosphère. Après New York et Porto Rico, nous voici en Grande-Bretagne, dans les splendides paysages des Cornouailles, avec la chanteuse Martha Tilston.

une improvisation qui possède toutes les sonorités. On y perçoit l'enregistrement des années 50. Ce Django's Dream, ce rêve de Django, était une vision très personnelle de Django Reinhardt, de la rêverie de Claude Debussy.

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Una tempesta in un bicchiere d'acqua. C'est la tempête dans un verre d'eau du napolitain Joe Barbieri, Giuseppe de son vrai nom, guitariste, très douce voix aussi du jazz transalpin, un artiste qui échappe pour notre plus grand bonheur au circuit très envahissant de la variété commerciale en Italie. Voici de la musique italienne du passé, c'est une petite gavotte de Nicolas Matteis.

une minuscule gavotte tirée d'une suite de Nicolas Matéis, jouée en duo au clavecin et à la guitare par Eric Belloc et Jörg Andreas Böttiger. Les Tromano, à présent, eux sont à trois, mais à les entendre, on croirait parfois qu'ils sont dix. Tous les trois multi-instrumentistes, ils se partagent, tenez-vous bien, l'accordéon, le basson, le violon, le banjo, la contrebasse, les percussions et même la clarinette. Et ils interprétaient entre autres la musique d'Ennio Morricone lors de l'une des dernières éditions du Festival Musique 3.

Confissão, c'est une chanson portugaise de José Peixoto avec la jolie voix de Maria Berasarte, cette chanteuse originaire du Pays Basque dont la particularité est d'être particulièrement attachée, passionnée par la tradition du fado. On continue avec la musique ancienne de Luis de Briceño.

Une Espagnoleta de Luis de Briceño. C'est l'un des premiers guitaristes qui ait franchi les Pyrénées avec son instrument à la conquête de la capitale française, et c'était au début du XVIIe siècle. Après les instruments anciens, voici un orchestre symphonique moderne, et celui-ci est renommé pour son savoir-faire, sa passion pour la musique de film. C'est notre Brussels Philharmonic qui joue le thème de La Vita è Bella de Nicola Piovani avec le violoniste Renaud Capuçon.

Yalla Ya Bibi, le titre est oriental, l'orchestre anglais. Ron Goodwin était un compositeur britannique de musique de film et de musique dite légère qui, à la fin des années 50, s'amusait, par exemple, à mimer, à imiter l'ambiance d'un café oriental.

Bilal Bint El Chalebia, littéralement en français, la fille de Chalebia. Une chanson qui raconte exactement la même histoire que la chanson brésilienne, la fille d'Ipanema, l'éternelle histoire du garçon éperdument amoureux d'une jeune fille qui ne le remarque même pas. Et la voix que nous avons entendue, c'était celle de la Tunisienne Dorsa Famdani qui reprenait donc ce tout grand succès de la Libanaise Férouz.

enchaîné au clavecin, qui jouait une sonate de Scarlatti. Il y avait à l'instant le sitar d'Anushka Shankar. Et la suite du voyage va nous conduire entre la France et l'Algérie. Il y a un peu plus de 20 ans, Souad Massi commençait une nouvelle vie. C'était le début de son parcours de chanteuse, autrice, compositrice à Paris. Le bien et le mal est l'une de ses premières chansons, chansons mélancoliques qui dénoncent les injustices à travers une fable. Le mal usant de ruse et de mauvaise foi pour dominer la bonté.

une idylle entre la harpe gaélique et la kora, la harpe ouest-africaine, idylle renouvelée car Sekou Keïta et Catherine Finch ne se sont pas contentés d'une seule rencontre, ils ont fait paraître 3 albums de 2014 à 2022 et accompli autant de tournées qui ont connu un vif succès partout en Grande-Bretagne. Voici une success story suédoise, JJ Johansson, crooner digital, c'est ainsi qu'on le surnomme. JJ Johansson, superbe dandy, connu pour ses chansons électroniques, aériennes, mélancoliques, entre jazz et trip-hop. JJ Johansson, qui se révèle aussi un assez bon siffleur. Heard Somebody Whistle est un passage de son album King's Cross en 2019.

Almadia, c'est le titre. Et c'est le jazz oriental de la flûtiste franco-syrienne Naysam Jalal, en duo avec le violoniste égyptien Abdo Daguerre. Voici la musique pour flûte de Francis Poulenc à présent.

Beautiful Love, une version très tendre de Beautiful Love, ce standard de Wayne King et Victor Young. Vous aurez reconnu sans doute l'harmonica de notre Toots Thielemans national qui accompagnait Shirley Horn en 1991.

Un petit délire, l'un des petits délires, du guitariste brésilien Nelson Veras, qui en 2004 formait un trio avec le batteur Stéphane Galland et avec le flûtiste de jazz français Malik Mezzadri. Malik Mezzadri possède une technique étonnante, vous l'aurez sans doute remarqué, celle de cette capacité de projeter et à la fois du chant et des cris dans sa flûte à l'intérieur même de son instrument au moment où il en joue. Beaucoup moins original sans doute, beaucoup plus clair néanmoins, voici la voix, le timbre de voix d'Ariana Saval accompagné d'une guitare baroque sur quelques vieux sentiers des Pyrénées.

Après avoir longé la maison près de la fontaine, dans les souvenirs de Nino Ferrer, nous sommes allés faire un petit tour en 1953, quand Ella Fitzgerald et Louis Armstrong fredonnaient Dream a Little Dream, bien bien avant le succès commercial de cet adorable standard, bien avant que les mamas et les papas les propulsaient au rang planétaire, ça c'était 15 ans plus tard, donc en 1968. Et nous ne sommes pas à court de pensées tendres, Gentle Thoughts. C'est le titre du morceau suivant. Voici le pianiste américain Steve Coon avec Steve Swallow à la contrebasse.

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0: Tussen de Zee en de Bomen. C'est un arrêt contemplatif qui concluait la Dolce Vita ce lundi soir. Un univers sonore complètement alternatif. Tussen de Zee en de Bomen reflète le travail du jeune artiste flamand Abel Gekier, un multi-instrumentiste. Il fusionne folk, minimaliste et des prises de son naturelles, des enregistrements de terrain. Le deuxième album d'Abel Gekier, complètement suave et euphorique donc, s'intitule In de Verte, dites Aussicht. Et il est paru l'année dernière, en 2025. Dans un instant, sur Musique 3, Scandale, une émission d'Axel Thierry. Je vous souhaite une excellente soirée, à demain.
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3: Bonjour, Loïc Nicolaï est à la réalisation. Bienvenue dans cette émission où nous serons en compagnie de Giuseppe Verdi. On parlera de la Traviata. Verdi confiait « Je veux des sujets nouveaux, nobles, grands, variés, audacieux. Audacieux jusqu'à l'outrance, nouveau dans la forme et se prêtant bien à la composition. » Je compte bien faire présenter à Venise la Dame aux Camélias. Elle s'intitulera peut-être la Traviata. La Traviata veut dire la dévoyée. Sa création est connue comme l'un des fours les plus retentissants de l'opéra, mais elle n'a pas dit son dernier mot.

L'air Buvons au calice de Liesse, de la Traviata de Verdi, par Ileana Cotrubas, Placido Domingo et l'orchestre et le chœur de la radio bavaroise sous la direction de Carlos Kleiber. Comment s'est passée la genèse de la Traviata? Nous allons remonter le temps jusqu'au printemps de l'année 1847. Verdi reçoit une proposition du Théâtre des Italiens à Paris. Ils veulent produire certains de ses opéras, I Masnadieri et Macbeth. Il a 33 ans et il dit qu'il a hâte d'aller à Paris, que la ville ne l'attire pas particulièrement, mais qu'il pense qu'il y sera heureux, car il pourra y mener la vie qu'il veut. À Paris, il vit pleinement son amour avec Giuseppina Strepponi, une soprano renommée qui a triomphé dans le rôle d'Abigail de Nabucco avant de devoir quitter la scène. Elle avait trop sollicité sa voix fragile. À Paris, elle donne des cours de chant et comme ils ne sont pas mariés, la ville leur permet d'échapper aux médisances qui les poursuivent en Italie. Dans cette grande ville en pleine transformation, ils peuvent circuler presque incognito, ce qui est devenu impossible pour eux dans leur pays natal.

Nous quitterons Paris, ô chère âme, de la Traviata de Verdi avec John Sutherland et Luciano Pavarotti et sous la direction de Richard Bonynch. Le compositeur s'installe dans un petit logement de la Nouvelle Athènes, le quartier où Alexandre Dumas avait organisé en 1833 son célèbre bal masqué. Il écrira plus tard « La Dame aux Camélias ». En février 1852, Verdi assiste à une représentation de cette œuvre et la légende raconte qu'en sortant du théâtre, il commence déjà à imaginer la musique de ce qui deviendra la Traviata. Il se reconnaît sans doute un peu dans cette histoire de femme rejetée par la société. Lui-même vit en concubinage avec une femme considérée comme peu convenable par certains milieux. Avec la Traviata, qui signifie la femme perdue ou la dévoyée, Verdi va transformer ce scandale intime en opéra. Et quand il reçoit une commande du théâtre de la Fenice et de Venise pour le carnaval de 1853, il tient son sujet. D'autres artistes vivent à la Nouvelle Athènes, et notamment Frédéric Chopin et Georges Sand, qui se sont installés Square d'Orléans en 1842.

Le deuxième mouvement du concerto pour piano numéro 2 en fa mineur de Frédéric Chopin par Christian Zimmermann et le Polish Festival Orchestra. Le livret de La Traviata est signé Francesco Maria Piave. Il voit rapidement le jour. L'héroïne principale, c'est Violetta. Son histoire prolonge celle de la dame aux camélias, elle-même inspirée de la relation qu'Alexandre Dumas, fils, avait entretenue avec la célèbre courtisane Marie Duplessis. Giuseppe Verdi aimerait situer l'intrigue dans le Paris contemporain des années 1850. Mais le théâtre de la Fenice s'y oppose. L'héroïne est une femme entretenue, une courtisane. Les directeurs du théâtre préfèrent transposer l'action plutôt dans un cadre historique. Il faut la reculer de 100 ans au moins pour mettre un peu de distance. Mais Verdi n'aime pas cette idée. Il voulait au contraire un drame moderne, ancré dans son temps. L'intrigue suit Violetta, une courtisane parisienne qui s'éprend du jeune Alfredo. Par amour, elle tente d'abandonner la vie brillante et superficielle qu'elle menait jusque-là, mais son passé continue de peser sur elle. Sous la pression du père d'Alfredo, qui veut absolument éviter le scandale, elle choisit de s'éloigner de celui qu'elle aime. Après ce sacrifice, elle retourne à Paris, où la maladie finit par l'emporter et elle rend son dernier souffle dans les bras d'Alfredo.

Addio del passato de la Traviata de Giuseppe Verdi par Maria Callas et sous la direction de Franco Ghione. Verdi se met au travail. Cette histoire de la Traviata l'obsède. Hélas, il tombe malade et il doit rester chez lui pendant un moment. Mais il prévoit de partir à Rome. Il écrit un jour de 1852 « Je serai à Rome aux alentours du 20 décembre. L'étage m'importe peu, mais je veux du soleil. Du soleil et du soleil. Car maintenant, après 2 ou 3 ans passés à la campagne, je suffoque entre 4 murs. » Verdi demande aussi qu'un piano soit installé dans son appartement pour ne pas perdre une seule minute. Il rentre ensuite à Sant'Agata, épuisé. Il souffre d'un rhumatisme au bras gauche. Et pourtant, il faut terminer sa partition. Le temps presse. Les répétitions doivent commencer le 8 février 1853 et la création de la Traviata est prévue avant la fin du mois. Il obtient une semaine supplémentaire, mais son inquiétude grandit. À la Fenice, les dernières productions ont connu plusieurs échecs. Il pense que la troupe du théâtre ne convient pas à sa nouvelle œuvre. Pour incarner la Traviata, il voudrait una donna di prima forza. Une femme de première force, une personnalité élégante, jeune, capable de chanter avec passion. Il propose une soprano, Augusta Albertini, une artiste populaire, expérimentée, mais elle n'est pas disponible. Le théâtre avance alors d'autres noms. Certaines chanteuses sont immédiatement écartées par le compositeur, notamment la Gazzaniga. Il la tient pour responsable de l'échec de Rigoletto à Bergame l'année précédente. Finalement, le rôle principal, on le destine à Fanny Salvini Donatelli. Et la première est fixée au premier samedi du mois de mars 1853.

l'ouverture de la Traviata sous la direction de Sinopoli. Les doutes s'accumulent quant au choix de Fanny Salvini Donatelli pour incarner l'héroïne de la Traviata. Le baryton Varesi est convaincu qu'elle ne pourra pas faire croire à cette jeune femme d'une beauté idéale dans la fleur de la jeunesse et dévorée par la tuberculose. Verdi partage ses inquiétudes, mais il n'a pas le choix. Alors il déclare « Je n'ai pas la moindre confiance dans le succès de cet opéra. Je crois au contraire que ce sera un fiasco complet. » Il est d'humeur exécrable. Et le 21 février 1853, le voilà à Venise. Les répétitions commencent à la Fenice, le livret part à la censure et on prépare les costumes dans le style du temps de Richelieu, ce qui énerve encore plus le compositeur. Quelques jours plus tôt, il a reçu une lettre anonyme l'avertissant que sans changement de chanteur, le désastre est inévitable. Il répond sombrement « Je le sais, je le sais ». Verdi s'installe à l'hôtel Europa. Dans son appartement l'attendent un bon piano et un grand pupitre en bois. Malgré les doutes et la fatigue, il se remet immédiatement au travail. Verdi déclare « Je monte à Venise la dame aux camélias, qui s'appellera peut-être la Traviata. C'est un sujet de notre temps. Quelqu'un d'autre n'en aurait peut-être pas voulu, à cause des costumes de l'époque et de mille autres objections bizarres. Mais moi, je le fais avec un immense plaisir. Tout le monde a protesté quand j'ai mis un bossu sur la scène. Mais moi, j'étais très content de composer Rigoletto. Et c'était la même chose avec Macbeth et ainsi de suite. »

L'air Cortigiani de Rigoletto de Verdi par Piero Cappuccilli, Nicolai Gedda et sous la direction de Kurt Peter Eichhorn. La première de la Traviata a lieu le 6 mars 1853 avec une distribution que le compositeur désavoue presque entièrement dans des décors et des costumes de l'époque de Louis XIV à l'opposé du drame contemporain qu'il avait imaginé. Fanny Salvini Donatelli chante pourtant avec talent, mais elle n'a ni l'âge ni l'apparence de la jeune Violette. Le ténor, Lodovico Graziani, est malade ce soir-là. Sa voix est affaiblie et pourtant, le début de la représentation est prometteur. Le chef d'orchestre, Giorgio Mares, dirige le prélude avec un talent immense. Avant même les dernières notes, les applaudissements éclatent dans la salle. On appelle Giuseppe Verdi sur scène, il vient saluer. Malgré la voix rauque de Graziani, le célèbre Brindisi est applaudi, tout comme le duo d'amour. Fanny Salvini Donatelli est chaleureusement ovationnée. Le critique Locatelli parle même d'un miracle. On écoute Folie sempre libera, un air où Violetta exprime sa liberté avec une énergie incandescente.

Folie est sempre libera de la Traviata de Giuseppe Verdi par Nathalie Dessay, Roberto Alagna et sous la direction d'Evelino Pido. Mais au début du deuxième acte, l'atmosphère change brusquement. Des rires commencent à fuser dans la salle. Il se trouve, confie Elios Azoulay, que Fanny Salvini Donatelli ne convient pas du tout pour Violetta. Elle était censée être phtisique et mourante. On apprend qu'elle n'a plus que quelques heures à vivre, et visiblement elle a l'air de se porter comme un charme, écrit Elios Azoulay, qui poursuit « Ainsi, dans l'histoire, Violetta va mourir, mais ce soir, le public éclate de rire. » Pourquoi ce scandale? Le malaise vient aussi du sujet lui-même, très audacieux pour l'époque. Verdi présente avec dignité une femme rejetée par la morale bourgeoise. Il y ajoute même de la tendresse et de la compassion. Pour une partie du public, c'est profondément choquant. L'œuvre fait d'ailleurs écho à la propre vie du compositeur. Sa compagne, Giuseppina Strepponi, ancienne diva qui a eu plusieurs enfants hors mariage, est devenue une cible idéale pour les défenseurs de la morale bourgeoise. À travers Violetta, Verdi prend la défense de toutes ces femmes condamnées par l'hypocrisie sociale. La Traviata révèle les contradictions d'une société qui fréquente les courtisanes en privé, mais qui les rejette publiquement. L'opéra dénonce le culte des apparences, la cruauté du jugement collectif. L'œuvre déroute aussi sur le plan musical. Verdi s'éloigne des grandes fresques historiques qui avaient fait le succès de Nabucco ou de Rigoletto. Il privilégie ici la vérité psychologique, l'intimité, l'expression directe des émotions humaines. Une approche nouvelle qui surprend le public de l'époque.

Le prélude de l'acte 2 de la Traviata de Verdi sous la direction de Giuseppe Sinopoli. Après la première, Verdi est furieux. Il écrit le lendemain « Hier soir, la Traviata, un fiasco. Est-ce ma faute ou celle des chanteurs ? Le temps le dira. » Et il confie au chef d'orchestre Angelo Mariani du théâtre San Felice de Gênes « La Traviata a été un immense fiasco. Pire encore, on y a ri. » Mais à quoi pouvait-on s'attendre? Ou je me trompe, ou il se trompe. Pour moi, en ce qui concerne la Traviata, le dernier mot n'a pas été dit ce soir. On la reprendra, et nous verrons bien. De toute façon, cher Mariani, notez bien que c'était un fiasco. Angelo Mariani propose de la sauver en montant lui-même à Gênes une nouvelle production de la Traviata pour la réhabiliter. Mais Verdi confiera finalement cette mission à un autre théâtre vénitien et il repart pour Santa Gata en laissant les représentations suivantes se poursuivre sans lui. À Venise, Fanny Salvini Donatelli continue de chanter le rôle-titre. Elle reçoit des applaudissements chaleureux. Certains critiques écrivent même qu'elle a transporté l'auditoire avec des airs parmi les plus beaux et les plus inspirés entendus depuis longtemps. On dit qu'à part elle, c'est l'échec. Mais l'accueil évolue peu à peu, le public devient favorable et les recettes tout à fait satisfaisantes. Chaque représentation de la Traviata rapporte en moyenne plus du double des recettes d'Hernani ou du Corsaire.

l'ouverture du Corsaire de Verdi sous la direction d'Edward Jones. Un an plus tard, la Traviata est reprise au Théâtre San Benedetto de Venise. Verdi est à Paris. La nouvelle distribution est excellente. Violetta est incarnée par Maria Spezia. On dit qu'elle est faite pour le rôle. Elle est d'un grand talent et tout en elle semble correspondre à l'idée même de Violetta. Elle donne au personnage une idée nouvelle. Elle s'impose comme une incarnation idéale. Lors de la première, le succès est immense. Très vite, Ricordi envoie à Verdi à Paris la nouvelle qui change tout. La Traviata triomphe. Il écrit « Bref, je dois vous répéter, on n'a jamais vu à Venise un succès aussi considérable que celui de la Traviata. Pas même celui de votre Hernani. On me dit que la troisième représentation a été secouée par une tempête d'applaudissements indescriptibles. » Verdi exulte. Hier le fiasco, aujourd'hui le délire. On lit dans la presse de Venise « Celui dont les cils restent secs devant cela n'a pas de cœur humain dans la poitrine. Il est

0: pour Así come un angelo de la Traviata de Verdi par Ileana Cotrubas, Placido Domingo et sous la direction de Carlos Kleiber. La Traviata connaît un succès phénoménal. Elle s'impose avec Rigoletto et il Trovatore comme une des trois œuvres majeures de la trilogie populaire qui assure à Verdi une gloire internationale. Et c'est la fin de cette émission que vous pouvez retrouver dès demain matin sur le site de Musique 3. Si vous voulez en savoir davantage, n'hésitez pas à vous procurer le livre que Mary Jane Phillips-Matz consacre à Verdi chez Fayard. Merci à Loïc Nicolaï pour la réalisation de cette émission. Dans quelques instants, la soirée de finale du concours Reine-Elisabeth. À bientôt.
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0: Bonsoir et ravi d'être avec vous en direct du Palais des Beaux-Arts de Bruxelles dans la salle Henri Leboeuf pour la première soirée de la finale du concours Reine-Elisabeth qui est consacré donc cette année au violoncelle. Pendant 6 soirs, il y a 12 finalistes qui vont se produire sur cette scène dans un concerto de leur choix et puis dans un concerto imposé signé Fangman. On vous en parlera d'ici quelques minutes. Et puis au terme de cette longue semaine, samedi soir, alors généralement aux alentours de minuit, on l'espère, parfois c'est un petit peu plus tard, nous connaîtrons l'ordre des 6 lauréats de ce concours Reine-Elisabeth. Alors évidemment, nous allons décortiquer tout ce que ces musiciens vont faire et je suis entourée non pas d'un, mais de deux violoncellistes. Bonsoir Alexandre Debru.
1: Bonsoir Cécile.
0: Bonsoir Sébastien Wallier.
2: Bonsoir Cécile.
0: Alors Alexandre, vous êtes avec moi toute la semaine, donc vous allez entendre tous ces finalistes et puis vous allez devoir mettre des mots sur leur prestation. Vous êtes prêt?
1: Prêt, on va essayer de trouver tous les mots qu'il faut, même plus encore.
0: Voilà, pour tous ces musiciens. Sébastien Wallier, vous êtes notre invité ce soir, donc vous serez avec nous pour aussi mettre des mots sur ce que nous allons entendre. Est-ce que vous avez un petit peu l'un ou l'autre suivi les demi-finalistes avant qu'ils ne deviennent des finalistes, Sébastien?
2: Oui, tout à fait. J'ai pu venir à trois soirées de demi-finale,
0: oui.
2: Pas plus. Le reste, je me suis un peu rattrapé sur Ovio.
0: C'est bien Ovio.
2: Oui, c'est très bien Ovio. Et donc, je suis très curieux maintenant de voir ce que ça va donner, de découvrir cet imposé.
0: Oui.
2: Il y a plein de choses qui vont se passer. Le niveau est exceptionnel, vraiment. Enfin, exceptionnel, très très haut cette année, comme souvent. Mais j'ai l'impression qu'il se passe vraiment des choses très musicales, très humaines aussi, particulièrement cette année. Donc, je suis vraiment très curieux.
0: Dans cette saison-ci, Alexandre Debru.
1: Oui, moi j'ai aussi suivi avec beaucoup d'enthousiasme. Aussi bien les éliminatoires d'ailleurs. Et je trouve, comme dit Sébastien, à merveille d'ailleurs. Le niveau est extraordinaire. Ouais, vraiment, j'ai déjà mes petits chéris, mais je dois reconnaître que je culpabilise même d'en avoir, parce qu'ils sont tous vraiment formidables. Moi, je suis très heureux d'avoir pu déjà assister à une telle avalanche de talents cette année. Oui.
0: Mais alors, comme vous vous sentez coupable d'avoir des favoris, culpabilisez avec nous en secret à ce micro.
1: En secret, il n'y a personne qui écoute.
0: C'est ça. Qui sont vos favoris?
1: J'aime beaucoup Yoki Tamura.
0: Oui.
1: J'adore les Lanko aussi, bien sûr.
0: Moi aussi.
1: Oui, je sais, en plus. Je trouve vraiment tous les deux extraordinaires à plusieurs titres. Également dans leur vision de l'interprétation aussi des œuvres, même au-delà d'une technique instrumentale. Voilà, bon, ça c'est vraiment les deux, je dirais.
0: Vos deux favoris, on va
1: favoris.
0: Dire.
1: Il y a Alexander Wolheim aussi, que j'aime vraiment beaucoup dans un tout autre style aussi par rapport aux deux premiers.
0: Lui n'a pas accédé à la finale.
1: Oui, mais
0: voilà.
1: C'était un
0: mais
1: de mes
0: vous
1: chéris.
0: L'aimiez bien, voilà.
1: C'était un de mes chéris.
0: Vous le suivrez.
1: Voilà, mais bon, voilà, je dois reconnaître que je suis très impatient d'assister à tous ces concerts.
0: Tous ces concerts. Et vous, Sébastien, il y avait quelques favoris que vous êtes heureux de retrouver en finale?
2: Eh bien, pour commencer ce soir par la première candidate, Maria Zaitseva, absolument. J'ai en particulier beaucoup aimé son Schnittke, sa sonate de Schnittke qui m'a rappelé de vieux souvenirs. Une sonate qui est quand même difficile d'accès, autant en tant que musicien qu'en tant qu'auditeur. Et j'ai trouvé qu'elle arrivait à tenir le public en haleine de manière assez exceptionnelle. C'est tellement, ça peut être un peu ardu, quoi, un peu pas austère, mais difficile.
0: Oui, oui.
2: Et ici, c'était vraiment une arche lyrique vraiment très, très importante.
0: Maria Zaitseva, donc qui va se produire hein, ce soir, ce sera la première des finalistes, donc elle va ouvrir. Hein, on l'a déjà vu à la répétition sur scène, elle a l'air très très à l'aise. Elle est venue voir un petit peu l'orchestre qui répétait également. Maria Zaitseva, donc qui jouera le concerto imposé, ses 4 odes aux nouvelles fleurs de Fangman. Et puis elle a choisi le concerto d'Henri Dutilleux. Après elle, nous aurons un entracte où nous parlerons, nous vous proposerons quelques petites découvertes sonores également. Et puis nous aurons Lionel Martin qui lui vient d'Allemagne, il a 23 ans, il jouera également le concerto imposé de Fangman, donc 4 odes aux nouvelles fleurs. Et puis lui, alors il a choisi un tube, un incontournable du répertoire des violoncellistes, c'est le deuxième concerto en si mineur d'Antonin Dvorak. Et je ne vous ai pas dit que Maria Zaitseva avait elle choisi le concerto d'Henri Dutilleux, Tout un monde lointain, et que tous ces finalistes seront accompagnés par le Belgian National Orchestra dirigé par Anthony Hermus. Alors on va peut-être faire plus ample connaissance avec Maria Zaitseva. Maria Zaitseva qui a accordé une interview comme tous les finalistes à notre collègue Axel Thierry, et c'est Marion Guimet qui a mis tout cela en onde.
3: Je m'appelle Maria Zaitseva. What do you love most in the concerto?
4: Et qu'aimez-vous dans le concerto de Duty?
3: That you are going to play in the final.
5: It's the metamorphosis.
4: C'est la métamorphose qu'il y a à l'intérieur. Les émotions flexibles qui se fondent les unes dans les autres comme différentes couleurs. C'est pas très courant dans d'autres œuvres plus normales, plus romantiques, cette intensité du changement et de la transformation. Comment dire ? Cette fluidité des états émotionnels est assez unique pour moi dans ce concerto en particulier. C'est la principale raison pour laquelle je l'ai choisi, simplement pour pouvoir l'explorer plus profondément. Parce que j'ai l'impression que les contours sont le meilleur endroit pour élargir ses propres possibilités et presque se forcer à en savoir davantage, être capable de faire davantage. Et je pense que ce sera une semaine formidable qui m'apprendra encore beaucoup de choses sur cette mer profonde et empoisonnée. Enfin, c'est tiré des textes de Baudelaire parce que le concerto est écrit à partir du recueil Les Fleurs du Mal. C'est à cela que le concerto fait référence et j'ai repris ce mot empoisonné qui y figure certainement.
3: What is the relation that you
4: et quelle relation avez-vous avec votre violoncelle? Que représente-t-il ou que représente-t-elle pour vous?
5: It's a she because in Russian language
4: c'est elle parce qu'en russe le violoncelle est féminin. Je pense que la plupart d'entre nous les Russes nous avons une petite amie.

0: Et comment dit-on violoncelle en russe ?
1: Violoncelle.
2: Violoncelle. C'est assez proche. Vous savez, je pense que pour vraiment comprendre ma relation avec mon violoncelle, il faudrait que j'en sois privée pendant une semaine ou quelque chose comme ça. Parfois, on ne réalise pas vraiment l'importance ou même ce que signifie la présence de quelqu'un dans notre vie tant qu'on l'a près de soi.
0: What would be the et quel serait le lien entre la musique et l'amour ?
2: La vie parle d'amour et la musique parle de la vie, donc je pense que cela répond à la question.
0: Et quelles sont vos sources d'inspiration ?
2: L'inspiration, ce sont les gens autour de moi, les gens qui ont écrit quelque chose, peint quelque chose ou joué quelque chose. Donc, au fond, tout revient toujours aux êtres humains.

0: Do you have
1: Parlez-nous de vos autres centres d'intérêt ou de vos autres passions.
2: Not much.
3: Il n'y en a pas vraiment, parce que, vous voyez, ma mère est musicienne aussi, elle est pianiste, et donc nous passons beaucoup de temps ensemble autour de la musique. Et presque tous mes amis sont musiciens. Enfin, j'essaye de lire autant que possible, donc si l'on peut appeler cela une passion en dehors de la musique. Mais là encore, c'est de l'art, et c'est très souvent lié à la musique. Donc je ne sais pas.

0: Je mène une vie assez fermée, presque comme une personne de la Castalie dans l'œuvre de Hesse, vous savez, le jeu des perles de verre. Le monde de ces joueurs qui est presque complètement détaché du monde extérieur. J'ai lu ce livre récemment et j'ai eu l'impression que notre monde musical ressemble un peu à cela.
1: Et quelle serait votre vie de rêve ?
0: Je suis une personne heureuse. Je ne peux pas rêver d'une vie qui serait vraiment meilleure que celle que je vis actuellement.
1: Vous souvenez-vous du jour où vous avez décidé de jouer du violoncelle et de devenir musicienne ? Ou était-ce quelque chose qui est venu naturellement ?
0: Quand j'avais 4 ans, ma mère a décidé que nous pourrions essayer de faire de la musique ensemble, qu'elle pourrait essayer de m'enseigner quelque chose. Et une de ses amies lui a dit que nous devrions aller voir tel professeur de violoncelle, parce qu'elle était vraiment formidable et incroyable, et que nous nous entendrions probablement très bien. Alors, nous y sommes allés, et c'est comme cela que tout a commencé.

0: Et si je vous demande ce que la musique vous apporte de plus extraordinaire, qu'est-ce qui vous vient à l'esprit ?
1: Encore une fois, pour moi, tout revient aux gens, parce que la musique m'apporte ma mère, mon professeur, mes amis avec qui je peux jouer et partager des moments, parce que j'ai l'impression que jouer ensemble est la meilleure façon de communiquer.

0: Nous remercions nos collègues Marion Guimet et Axel Thierry qui ont signé ce portrait de Maria Zaitseva, donc cette finaliste russe de 24 ans qui va se produire d'ici quelques instants. C'est elle qui ouvre la semaine de finale du concours Reine Elisabeth avec l'œuvre imposée, le concerto imposé qui est signé cette année par Fang Man. Et puis elle a choisi le concerto Tout un monde lointain d'Henri Dutilleux. Alors je suis toujours avec Alexandre Debru et Sébastien Walnier puisque la soirée ne fait que commencer et je serai avec eux d'ailleurs jusqu'à ce soir. Les musiciens du BNO font leur entrée sur scène. Nous sommes entourés de photographes parce qu'à mon avis, il y aura une présence royale puisqu'il y a du mouvement déjà dans la loge royale. Alors la salle Henri-Leboeuf est bien remplie, ce qui va nous laisser peut-être un peu de temps. Je vois également la compositrice Fangman qui est assise derrière la rangée, qui attend les membres du jury qui vont avoir la douloureuse tâche de noter tous ces excellents finalistes. Alexandre Debru, Sébastien Walnier, Maria Zaitseva a choisi Tout un monde lointain d'Henri Dutilleux. Alors, ce n'est pas une œuvre qu'on a l'habitude d'entendre au concours Reine Elisabeth. On parlait de concerto. Vous me disiez, Alexandre Rantaine, concerto, concerto, oui, mais non.
1: Il est considéré comme un concerto. Mais il est vrai que Dutilleux n'a absolument mis aucune indication de concerto nulle part. Il n'aimait pas trop mettre des étiquettes. Il n'aimait pas les formes trop précises. Et donc, c'est vrai que, voilà. En ce qui me concerne, je ne sais pas vraiment comment le nommer, à part Tout un monde lointain.
0: Oui.
1: Mais c'est vrai que je ne reconnais pas particulièrement un concerto dans cette œuvre. Et c'est vrai que c'est plutôt entrer dans un rêve, en fait. On n'a pas un scénario. Je ne pense pas que ça raconte réellement une histoire très précise, comme dans le concerto de Dvorak, par exemple, qu'on entendra tout à l'heure. Mais c'est vraiment rentrer dans un rêve, et dans un rêve, dans les impressions, et permettre à l'auditeur, justement, de faire son propre scénario sans sa propre histoire à travers cette œuvre.
0: À travers cela. Et pour vous, Sébastien Walnier, Tout un monde lointain.
2: c'est un tableau, un immense tableau, je trouve, qui ouvre les portes. En fait, le choix du Dutilleux pour la finale est osé, je pense, oui. Mais peut être vraiment payant, si on parle en termes de concours, parce que avec ça ouvre tellement de possibilités de timbres. D'image, vraiment une ouverture à l'imaginaire sans limite. Et je suis donc très curieux aussi de voir ce que Maria Zaitseva va nous jouer aujourd'hui.
0: Oui.
2: C'est une pièce que j'aime vraiment beaucoup pour cette poésie, pour ces couleurs. L'orchestration est fabuleuse. On a vraiment beaucoup de chance de l'avoir en live. En enregistrement, évidemment, c'est toujours fantastique, mais ici, en live, c'est toujours un moment particulier.
0: Ça va être autre chose, on entend. Hein, les musiciens du BNO qui s'accordent. Et donc, ce concerto d'Henri Dutilleux, on le rappelle, c'est écrit pour Mislav Rostropovitch, qui a vraiment influencé énormément le répertoire des violoncellistes au XXe siècle, puisque énormément de compositeurs ont écrit pour lui, notamment le premier concerto de Shostakovich. Et d'ailleurs, c'est en l'entendant dans le premier concerto de Shostakovich que Henri Dutilleux a décidé d'écrire pour lui. On rappelle aussi qu'en fait, chacun des cinq mouvements contient quelques vers extraits des Fleurs du Mal de Baudelaire, donc énigme, regard, houle, miroir et hymne. Et alors, Henri Dutilleux disait « Le violoncelle doit servir de relais, de médium entre l'univers de Baudelaire et le monde sonore pour tout ce qui s'identifie à l'idée d'évasion. » Donc vous le disiez, Alexandre, vous aussi Sébastien, que c'est pas quelque chose de très narratif, mais plutôt des émotions qu'on peut créer chez l'auditeur qui n'a qu'à lui faire sa trame dans sa tête. Eh bien, on va voir ce que Maria Zaitseva va nous faire de Tout un monde lointain d'Henri Dutilleux, qui effectivement n'aimait pas les formes fixes. Il avait peur d'être enfermé dans quelque chose de fixe et il voulait toujours s'en défaire et essayer de les bouger systématiquement. Alors, le calme revient, vous l'entendez ici, dans la salle Henri-Leboeuf. Tous les regards, je vous le dis, on est entouré de photographes. Donc, à mon avis, nous allons avoir une présence royale. Mais tout d'abord, les membres du jury vont faire leur entrée. Il y a du mouvement de leur côté. Et effectivement, on attend que ces musiciens fassent leur entrée. Ce sont les mêmes membres du jury que lors de la demi-finale. Voilà, sous les applaudissements du public, vous les entendez, ces membres du jury. Alors, ils sont composés d'Annecy Karkounen, il y a également Anne Gastinel, Jian Wang dans ce jury, Sharon Robinson, Daniel Müller-Schott, Gilles Ledur, Gregor Horsch, il y a Ophélie Gaillard, il y a Valentine Erben, Nathalie Klein, je vous donne les deux prononciations, je l'ai entendu les deux, Et puis il y a Raoul Diltin, c'est bien évidemment le président de ce jury, Gilles Ledur. Voilà, on installe le siège à Gilles. Les voici qui ont pris place. Alors d'ici quelques instants, Maria Zaitseva devra fouler cette scène de la salle Henri Leboeuf du Palais des Beaux-Arts de Bruxelles. Voici le chef Anthony Hermus qui entre en scène et tout le monde qui se tourne vers la loge royale puisque Sa Majesté le Roi Philippe et Sa Majesté la Reine Mathilde sont présents. Et vous l'entendez, la Brabançonne

0: Voilà, pour saluer la présence royale, Sa Majesté la Reine Mathilde et Sa Majesté le Roi Philippe, c'est la Brabanson que les musiciens de B&O ont joué avec leur chef Anthony Hermus. Anthony Hermus qui ressort et puis les spectateurs qui se rassaient tout en se retournant quand même pour regarder leur majesté, les membres du jury qui sourient, qui ouvrent leur carnet, leur iPad. Et puis c'est Stéphanie Courten qui vient donc donner le programme.
1: 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Mesdames et messieurs, bonsoir et bienvenue à la première soirée de finale du concours Reine Elisabeth. Ladies and gentlemen, dear members of the jury, good evening and welcome. Meine Damen und Herren, guten Abend und herzlich willkommen zum Königin Elisabeth Wettbewerb. Auch in diesem Jahr haben sich wieder zahlreiche Cellisten beworben. 64 von ihnen konnten die erste öffentliche Runde in Flagey bestreiten. Ausschließend wurden 24 Halbfinalisten ausgewählt und nun freuen wir uns, die 12 Finalisten zu entdecken. 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La particularité de l'œuvre imposée de cette année, Four Odes to the Tidings of Flowers, de la compositrice Fang Man, est qu'elle comporte 4 mouvements et que chaque finaliste peut choisir dans quel ordre les interpréter. Avant d'inviter la première finaliste à entrer sur scène, permettez-moi de vous rappeler de vérifier que votre téléphone portable est correctement éteint. 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Ensuite, elle interprétera Tout un monde lointain de Henri Dutilleux. Sire, Majesté, Mesdames et Messieurs, veuillez accueillir Maria Zaitseva et le chef d'orchestre Anthony Hermus.
0: Voilà, Maria Zaitseva qui entre en scène dans sa tenue de concert, hein, véritablement. C'est la même qu'en demi-finale, un haut noir, une longue jupe noire. Elle tient son violoncelle en main, elle salue Concertmeister et elle salue le public, la Concertmeister d'ailleurs, du B&O, Anthony Hermus est là et ils vont donc jouer ce concerto imposé de Fang Man, 4 odes aux nouvelles fleurs.

Maria Zaitseva, donc elle est russe, elle a 24 ans, elle vient de créer ici à la salle Henri Leboeuf du Palais des Beaux-Arts de Bruxelles le concerto imposé pour cette finale du concours consacré au violoncelle. Quatre odes aux nouvelles fleurs de la compositrice chinoise américaine Fagman. La voici Maria Zaitseva qui sort à présent de scène. Elle va y revenir hein, puisqu'elle a, elle a choisi le concerto Tout un monde lointain d'Henri Dutilleux qu'elle va donc interpréter d'ici quelques instants. Il y a un peu de mouvement, l'effectif va changer dans l'orchestre du BNO. C'est Anthony Hermus toujours qui dirige bien évidemment cet orchestre et qui dirigera les 12 sessions. À rappeler aussi que les répétitions avec l'orchestre sont très courtes puisque chaque finaliste n'a finalement que 50 minutes pour répéter son concerto imposé et le concerto qu'il a choisi en finale. Alors le concerto d'Henri Dutilleux, il fait 30 minutes, un peu plus court que le Dvorak que nous écouterons d'ailleurs par Lionel Martin qui lui se produira en deuxième partie de soirée. Ce finaliste de 23 ans qui

0: vient d'Allemagne, Maria Zaitseva, qui vous vous souvenez peut-être lors de la demi-finale, avait joué avec sa maman. Elle disait d'ailleurs qu'elle jouait beaucoup, depuis toujours avec elle, hein, sa maman qui est pianiste, mais que lors des concours, c'était le mieux, parce qu'en fait, qui d'autre la connaît mieux que sa maman? Et donc l'alchimie était parfaite pour, selon elle en tout cas, pour la musique de chambre. Et puis elle disait aussi que ce concours est un moment particulier. Et elle a raison, c'est un peu l'ADN du concours d'apprendre un concerto imposé. Mais ils sont, rappelez-vous, vous le savez maintenant, enfermés en loge durant une semaine, coupés du monde. Et le plus dur, confiait Maria Zaitseva à nos confrères de la télévision, c'était qu'elle se retrouvait seule avec ses propres pensées, seule avec soi-même. Et ça, c'est un véritable défi. Ça vous ferait peur, vous, Alexandre, de vous retrouver seul avec vos pensées pendant une semaine?
1: Je suis enfant unique à la base, alors je suis habitué à me retrouver seul avec mes pensées.
0: À réfléchir. Et vous, Sébastien Wallier?
2: Oui, je pense que ça pourrait être un peu inquiétant, surtout avec cette deadline imposée. C'est quand même une performance, hein, chaque année, de monter une pièce exigeante, quand même, en si peu de temps, et de la jouer. Parce qu'en général, quand on joue un concerto comme le concerto de Dieu, on ne joue que ça, et c'est bien suffisant.
0: Et c'est bien.
2: Ici, de se taper, entre guillemets, l'ouverture du concerto imposé, c'est quand même une performance physique et mentale.
1: Et c'est une œuvre qui est vraiment complexe et particulière.
0: Oui, ça, on va avoir tout le loisir d'en parler. Vous entendez, hein, l'orchestre du Bihino qui s'accorde à nouveau la concerte Meisterin Solène Baïdassi, qui était debout et qui se rassied. La porte côté cour est toujours ouverte. Bon, on la referme. Bon, je pensais que peut-être Maria Zaitseva allait revenir. Elle n'est peut-être pas encore tout à fait prête, mais si, la voici. Maria Zaitseva qui revient, suivie par le chef Anthony Hernus. Elle semble dans sa bulle très concentrée, Maria Zaitseva. Elle salue à nouveau le public. Et cette fois-ci, ce sont les notes d'Henri Dutilleux, Tout un monde lointain, qu'ils vont interpréter ensemble.

0: Maria Zaitseva, qui est très chaleureusement saluée par Anthony Hermus, le chef d'orchestre. Elle est allée serrer la main de Solène Padassi, la concertmasterine du BNO. Elle salue à présent le public de la salle Henri Leboeuf à Beaux-Arts, ainsi que l'orchestre Maria Zaitseva qui vient d'interpréter Tout un monde lointain, ce concerto d'Henri Dutilleux. Et puis, le public est enthousiasmé et exhorté, voilà, c'est le mot que j'ai cherché, par Anthony Hermus à applaudir Maria Zaitseva qui voulait tout de suite sortir de scène. Et Anthony Hermus dit non, tu restes. Maria sourit, elle reste et donc elle prend les applaudissements. Quelques personnes sont debout. Voilà, Maria Zaitseva qui a ouvert la finale du concours Anne-Elisabeth et qui termine ainsi sa prestation, qui quitte la loge, donc elle ne va plus être seule avec ses pensées. Elle a salué fermement et donc a décidé. Elle quitte la scène. Alors les musiciens sont encore en place, on va certainement se tourner vers la loge royale puisque Sa Majesté le Roi Philippe et Sa Majesté la Reine Mathilde sont présents pour cette première soirée de finale. Donc les voici qui sortent et qui sont applaudis par le public. Quelques petits applaudissements, voilà, épars. Et puis, c'est l'heure de l'entracte. Les musiciens de l'orchestre vont eux aussi sortir pour mieux revenir accompagner Lionel Martin, qui est le deuxième finaliste à se produire ce soir. Donc également dans le concerto imposé, 4 odes aux nouvelles fleurs de Fangman. Et puis lui, il a choisi le concerto d'Antonin Dvorak. Mais avant de parler de Lionel Martin, on va mettre des mots sur ce que nous venons d'entendre. On a écouté le concerto imposé pour la première fois. Nous avons écouté également Tout un monde lointain d'Henri Dutilleux par Maria Zaitseva. Alexandre Debruch, je vais commencer avec vous, mais tout d'abord sur peut-être le Dutilleux qu'a proposé Maria Zaitseva. Je ne sais pas quels sont les points forts que vous avez relevés, les points moins forts. Qu'est-ce que vous avez envie de...
1: Un travail incroyable. Moi, je suis très impressionné. Elle a pris cette œuvre à bras-le-corps. Elle l'a maîtrisé du début jusqu'à la fin. Je trouve que c'est une œuvre qui est tellement complexe, qui a tellement de facettes, que je trouve aussi jeune, réussir à en amener une version aussi aboutie, déjà aussi acquise. On ne peut qu'être en admiration. Dire des choses négatives là-dedans serait de très mauvais goût.
0: Et vous, Sébastien Wallier ?
2: Oui, bien sûr. C'est effectivement très maîtrisé, comme elle l'avait montré déjà en demi-finale, d'ailleurs. Il y a en effet une connaissance de la pièce profonde. On sent qu'elle prend le temps de raconter des choses, de d'exprimer toutes les couleurs, l'infinité de couleurs qu'on peut donner dans ce concerto. Il y a une telle connaissance qu'elle a l'air à l'aise. En fait, elle joue par cœur en plus, oui. Ce qui est quand même c'est impressionnant. C'est aussi rien que ça est une performance. Oui, je suis vraiment conquis par le son, aussi plus par la balance dans le Dutilleux que j'étais un petit peu circonspect pour l'imposer.
0: Oui.
2: Même si ici à la radio on est placé de côté et c'est évidemment gommé par les micros, mais dans la salle j'ai l'impression que l'orchestration, ça souligne peut-être le fait que l'orchestration du Dutilleux est fabuleuse, parce qu'avec un orchestre de cette taille, d'arriver à ciseler les timbres et faire en sorte que le violoncelle soit toujours audible en fait, mm-hmm. malgré le fait qu'il passe d'une tessiture parfois très aiguë à parfois très grave, ce qui peut poser des problèmes, c'est toujours audible. C'est une écriture vraiment fantastique.
1: Oui, tout à fait. C'est vrai qu'on se posait la même question pendant l'imposé. C'est vrai qu'on était un petit peu interrogatif par rapport à notre position. Nous, on se demandait si on était dans une position suffisamment adéquate pour pouvoir juger de la balance. Cela. Et c'est vrai, comme tu dis très bien, le Dutilleux nous offre ici la preuve qu'on est très bien assis.
0: Et justement, pour ce Dutilleux, donc, je vous entendais parler tous les deux de la difficulté de ce concerto qui peut être aussi de la projection sonore avec un orchestre aussi imposant. Quelles sont les autres difficultés? Parce que, n'étant pas violoncelliste, est-ce que c'est quelque chose qui est techniquement difficile ou c'est plutôt au niveau de l'interprétation, Sébastien Wallier?
2: Le Dutilleux, oui. Techniquement, ça pousse vraiment les limites de l'instrumentiste. Ne fût-ce que, par exemple, au niveau de la connaissance géographique du manche de l'instrument, c'est parfois de prendre une note dans le suraigu sans aucun repère, en double corde aussi, au niveau de l'intonation, de la justesse, donc, mm-hmm. C'est très exigeant. Et puis ça va très vite. La mise en place avec l'orchestre est une autre difficulté. D'ailleurs, l'orchestre fait un job formidable.
0: Fabuleux, oui.
2: Parce qu'avec avec si peu de répétitions, déjà en temps normal, c'est pas facile, mais là, c'est vraiment une performance de changer de programme tous les soirs. Enfin, on sait ce que c'est, mais c'est toujours assez impressionnant. Et puis, au niveau sonore, oui. La difficulté, ou enfin l'intérêt, finalement, de cette pièce, je trouve, réside beaucoup en tout ce qu'on peut faire, tout ce qu'on peut offrir en termes de couleurs, de timbres. C'est peut-être même ce qui... c'est une critique positive, mais ce que j'aurais aimé avoir plus. Une sorte de fragilité, de s'autoriser à être fragile,
0: plus
2: c'est-à-dire
0: vulnérable. Oui.
2: Et c'est... Bon, évidemment, les circonstances sont tellement...
0: difficile, oui, bien sûr,
2: mais oui, d'aller encore plus loin dans une espèce de finesse de son ou de fragilité. Voilà, je peux pas le dire mieux que ça.
0: Oui. Mais voilà. Sinon, c'était déjà effectivement une performance. Mais Maria Zaitseva a l'air aussi très très sûre d'elle. Et je pense pas qu'elle ait envie qu'on voit.
3: Non, c'est vrai. Elle donne une impression de facilité. Pour ça, votre question, Cécile, est excellente parce qu'on pourrait se poser la question de savoir si c'est difficile.
0: Oui.
3: Mais c'est vrai que c'est une œuvre qui, rien que le déchiffrage, est monstrueux. Je parlais de ça il y a un certain temps avec Luc Dewey, mon ancien professeur quand je fus jeune, et qui est donc l'un des seuls violoncellistes belges, d'ailleurs, à l'avoir joué en concert, d'ailleurs avec Serge Baudot, qui est le chef d'orchestre, pardon, qui en a fait la création avec Rostropovitch, justement.
0: Oui, tout à fait.
3: Et il m'avait dit que c'était un an de déchiffrage. Donc on ne se rend pas compte à quel point le déchiffrage de cette œuvre, quand on l'écoute comme ça, aussi simplement, aussi naturellement que ce soir, c'est une œuvre qui est colossale.
0: Mm-hmm.
3: Colossale. Et c'est vrai que ça n'est pas un scénario. On pourrait imaginer vraiment, comme on le disait tout à l'heure, que dans une construction d'un concerto, on raconte une histoire, tout comme dans le concerto de Dvorak, par exemple, de ce soir. Mais ici, on a vraiment Dutilleux qui a créé des climats, plutôt. Ce sont des climats, ce ne sont pas des histoires à proprement parler. Et je trouve qu'on le ressent très fort.
0: Mm-hmm.
3: Cette nuance, en tout cas, on la ressent très forte.
0: Et les climats, justement, c'est un petit peu ce qu'il y a aussi dans ce concerto imposé de Fangman. Je vais commencer par vous pour mettre des mots, Sébastien Wallier, sur ce qu'on a entendu. Alors, voilà, là aussi, les questions un peu générales. Qu'en est-il pour le violoncelle, au niveau de la difficulté? Et puis là aussi, au niveau des émotions, on a aussi l'impression que ce sont plutôt des climats sonores qu'on doit ressentir, que l'interprète doit pouvoir raconter.
2: Oui, en effet. J'ai trouvé que dans le concerto imposé, il y avait peut-être moins de place à l'imagination, au développement des timbres, etc., que le Dutilleux peut offrir.
0: Mm-hmm.
2: C'est une pièce, exigeante techniquement, moins que le Dutilleux, probablement. C'est peut-être voulu aussi, parce que, bon... En une semaine, il faut. Si on offrait une partition comme le Dutilleux au candidat à monter en une semaine, je ne sais pas du tout.
3: Je suis pas convaincu
2: non plus.
0: On aurait des désistements.
2: Oui, c'est possible. C'est possible.
3: Mais certificat médicaux.
2: Voilà. Bon, mais donc ça reste, je pense, accessible. Après, je pense que c'est une œuvre comme ça, pour l'avoir écoutée maintenant deux fois, en fait, parce qu'on l'a entendue
0: en conférence de presse
2: tout à l'heure, en enregistrement. Je pense que c'est une pièce qui permet un peu plus de dérapage, je voulais dire, pas vraiment, mais un peu plus permissif, voilà, que ce Dutilleux qui est tellement dans la dentelle, tout est audible,
0: mm-hmm.
2: que la moindre chose s'entend,
0: c'est moins dangereux.
2: Voilà, je pense qu'on peut se permettre plus de choses.
0: Et pour vous, Alexandre Debrue ?
3: Oui, j'ai une impression quand même d'inconfort à certains moments dans ce nouveau concerto, pas parce que la musique n'est pas belle,
0: mm-hmm.
3: mais j'ai quand même parfois l'impression que le violoncelliste est mis tout de même à contribution dans certains passages techniques. Maintenant, ce que j'apprécie dans cette œuvre, c'est qu'elle est relativement aussi libre de construction, c'est-à-dire qu'il n'est pas construit comme un concerto traditionnel dans le sens où on a le premier, le deuxième, le troisième mouvement, même si bien sûr ici on parle de quatre saisons. Mais je trouve intéressant qu'on ait justement la compositrice qui permette au soliste de pouvoir choisir l'ordre de son choix.
0: Voilà,
3: on peut les mélanger, on peut l'envisager comme on le veut. C'est aussi une image, ces quatre saisons, de simplement un parallèle avec la vie. Mm-hmm. On n'est peut-être pas dans les quatre saisons de Vivaldi où on a quelque chose de très imagé et de très scénaristique, mm-hmm. Ou même dans Piazzolla avec les saisons de Piazzolla également. Mais on a ici quelque chose qui est quand même vraiment, oui, qui est une poésie parallèle à la vie, qui est un voyage intérieur aussi. Mm-hmm. Donc je trouve quand même que la démarche est intéressante et je n'ai pas le sentiment que ce soit si simple. À la conférence de presse, la compositrice nous expliquait justement que ce n'était pas particulièrement la mort, hein, mm-hmm. Mais bon, voilà, chapeau à ces jeunes extraordinaires qui, en une semaine, nous amènent comme ça à déjà passer la première dans cette œuvre. Ça doit aussi être une pression qui est
0: bien
3: très compliquée.
0: Bien
3: et
0: sûr.
3: Et apprendre ça, quoi, même pas. Ils ont eu 7 jours vraiment pour le faire.
2: À peine. C'est
3: voilà.
2: Très court.
3: Oui, très court. Tout en maintenant leur programme de finale également, oui. Leur concerto, quand on sait que voilà, il faut maintenir un Dutilleux en même temps, et puis il faut de temps en temps dormir un petit peu.
2: Et j'entendais même que Maria Zaitseva préparait ses concerts à venir en même temps. Donc,
0: d'accord.
2: Elle avait encore trop de temps.
3: Mais oui, elle a trop de temps, voilà. En fait.
0: Elle est assez incroyable, Maria Zaitseva. Peut-être un petit mot, effectivement, sur... ce concerto imposé 4 odes aux nouvelles fleurs de Fangman, vous en disiez un petit peu, Alexandre Debrue. En fait, c'est une œuvre qui fait référence au concept traditionnel chinois. Alors, je ne vais pas vous le dire en chinois parce que vous n'y comprendrez rien, mais ça veut dire le message. Et donc, c'est le fait que les fleurs annoncent le cycle des saisons. Alors, dans l'esthétique chinoise, les fleurs ne sont pas de simples plantes, mais ce sont aussi des symboles spirituels. Donc, elles symbolisent l'intégrité, la résilience, la solitude, le désir et la transcendance. Et donc, ce qu'elle a voulu faire passer, c'est justement cette mémoire de l'émotion, du ressenti. Donc, vous le disiez, ce n'est pas quelque chose de figé comme les quatre saisons, quelque chose de...
3: C'est assez intéressant, d'ailleurs, cette vision, je trouve. C'est très spirituel, comme vous le disiez tout à l'heure.
0: Mais on va voir ce que les 11 autres finalistes vont en faire dans ce concours Anne-Elisabeth, qui a déjà, rendez-vous compte, 75 ans. Alors, il y a nos confrères de la télévision qui ont fait des petits sujets où on revient un petit peu sur notamment l'histoire du concours. Donc, c'est notre collègue, vous connaissez sa voix également, Valentine Jonguen, qui est allée rencontrer Sa Majesté la Reine Mathilde, qui, pour l'occasion, a bien voulu accorder une interview. Alors, on va revenir sur les 75 ans du concours.
4: Cette année, le concours Reine Elisabeth fête ses 75 ans et fête aussi les 150 ans de la naissance de la Reine Elisabeth. À cette occasion, la Reine Mathilde nous a accordé une interview exclusive. On va la retrouver. Alors, Majesté, merci beaucoup. Vous nous faites l'honneur, le privilège de découvrir ici avec nous des photos issues des archives du Palais Royal. On voit ici que la Reine Elisabeth, la musique occupait une place dans sa vie, une place immense. Elle était plus que mélomane.
5: Oh. Quand vous voyez ces photos, on voit vraiment sa personnalité transpirer à travers toutes ces photos d'archives et surtout cette passion d'abord qu'elle avait pour la musique. Vous la voyez ici jouer du violon, vous la voyez également ici jouer en musique de chambre et puis aussi vous voyez toutes les amitiés qu'elle cultivait au niveau de la musique avec Eugène Isaïe, avec Pablo Casals, avec Menuhin et en fait... Cette année-ci, qui est une année jubilaire, 75 ans du concours Reine Elisabeth, mais c'est un bon moment de nous rappeler, en fait, toute sa contribution au monde culturel.
4: Avant de porter le nom de la Reine Elisabeth, le concours s'appelait Concours Eugène Isaïe, en hommage au grand compositeur belge qui était aussi le professeur de violon de la Reine. Isaïe lui avait transmis son rêve de créer un concours international pour révéler de jeunes virtuoses. Il avait même déjà en tête de faire travailler une œuvre imposée aux candidats.
5: Aujourd'hui, c'est imposé, c'est le grand rendez-vous du concours. Qu'est-ce que vous pensez que ça apporte à la musique belge? Et puis vous, comment vous vivez chaque fois ces imposés?
6: Mais c'était vraiment, je pense, la philosophie du concours, c'était cet imposé. Pourquoi? Parce que ça permet de débusquer les vrais talents. L'imposé, on l'attend toujours avec impatience et je crois que ça doit être une source de stress incroyable pour les lauréats parce qu'ils sont confrontés à eux-mêmes pendant 7 jours dans la chapelle. Et puis c'est aussi une manière de pouvoir introduire une pièce contemporaine. Et ça, c'est toujours une composition unique qui est demandée par le concours.
5: Mm-hmm. Et vous, c'est un moment que vous vivez comment?
4: création d'imposer.
5: Je l'apprécie beaucoup, mais j'ai surtout aussi beaucoup de compassion pour les lauréats à ce moment-là, parce que je sens vraiment leur... la tension qu'ils peuvent vivre face bien au public qui découvre en même temps cet imposé. Donc, en tant que psychologue, j'ai énormément de compassion pour eux à ce moment-là.
4: En 75 ans d'existence, le concours a connu des prestations d'anthologie avec des artistes qui comptent parmi les plus grands musiciens de tous les temps. Lui, c'est Vadim Ripin. On est en 1989, il n'a que 17 ans. D'ailleurs, c'est le plus jeune violoniste à remporter le concours. Et depuis, on l'a vu revenir comme membre du jury.

Jusqu'à aujourd'hui, aucun Belge n'a remporté le concours, même si plusieurs sont arrivés sur la deuxième marche du podium. Lorenzo Gatto, Yossif Ivanov ou encore Jody De Vos, la regrettée Jody De Vos qui avait transporté le public en finale avec cette prestation.

0: Alors lui, Pierre-Alain Volonda, on est en 1983, c'est vraiment l'ovni du concours.
1: Je savais que j'allais gagner ce concours.
2: Comment ?
1: En y croyant fortement.
0: Il a marqué tout le monde, d'abord par son jeu, mais surtout par son attitude inspirée.

0: Alors, il y a quelque chose quand même qu'on voit ici avec toutes ces photos de la reine Elisabeth, toute sa vie. On peut dire qu'elle s'est battue pour ce concours. Et puis, elle a transmis cette passion à la reine Fabiola. Et puis, à vous, aujourd'hui, vous avez repris le flambeau. Comment vous voyez votre rôle en tant que reine? Est-ce que c'est quelque chose que vous voulez transmettre à vos enfants?
1: Alors, pour répondre à votre question, je voudrais vous dire d'abord que la reine Fabiola a suivi, encouragé, donné des impulsions pendant presque 50 ans au concours. Et ça, il faut vraiment souligner son engagement sans faille. Et j'ai vraiment énormément appris de toute son expérience. Pour nous, pour notre famille, la musique est très importante. Aussi, nous avons donné une éducation musicale à nos enfants. Donc, le but, c'est de pouvoir également le transmettre. Donc, pour nous, l'éducation musicale pour les jeunes, c'est quelque chose de très important. Évidemment, le concours, c'est comme si je pouvais utiliser un mot que beaucoup peuvent comprendre, le Champions League de la musique classique. Voilà, je trouve que c'est vraiment important de pouvoir promouvoir la musique classique auprès de tout le public, parce que c'est quelque chose d'exceptionnel. On sent le grand public qui est aussi derrière, en fait, et qui soutient le concours, et ça, plusieurs personnes nous le disent.
0: Eh bien, merci beaucoup, Majesté, pour ce moment, vraiment. Et au plaisir de vous voir et d'avoir encore plein de moments musicaux à partager avec vous.
1: Oh, avec grand plaisir et bonne chance, parce que vous avez aussi un message vraiment important à apporter au grand public. Merci. Quelle belle photo.
0: Oui, c'est une belle photo.
1: Je ne m'en lasse pas.
2: Voilà, Sa Majesté la Reine Mathilde, un court remercie d'avoir accordé une interview à nos collègues, à Valentine Jongen en l'occurrence, que vous entendiez également dans ce petit documentaire que vous pouvez bien sûr revoir si vous le souhaitez sur ovio.be. Il y a également d'autres choses à regarder sur Ovio, les classiques du concours. Le concours, hein, vous le savez, fête ses 75 ans et c'est également les 150 ans de la Reine Elisabeth. Donc vous pouvez vous rendre sur Ovio et y voir énormément d'archives. 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On entendait un peu les moments forts hein, de ce concours Alexandre de Bru, Sébastien Wallier. C'était lesquels pour vous? Suivez depuis longtemps le concours Alexandre de Bru?
3: Oh, bah, depuis que je peux vous me souvenir. C'est tout de même quelque chose d'extraordinaire chez nous. Oui. C'est notre Roland Garros à nous, je veux dire. Voilà. C'est merveilleux. Et c'est vrai que je pense qu'on est tous dans le même cas.
2: Sébastien.
4: Oui, en effet. Et puis, alors, d'autant plus depuis que le violoncelle a enfin rejoint tardivement.
3: Exactement, c'est vrai. Temps. On l'attend depuis longtemps.
4: On l'attendait depuis longtemps, oui.
2: Voilà. Et vous aviez un moment fort, que ce soit, bah, pardon, hein, chez les pianistes ou les violonistes ou les chanteurs, qui étaient là un petit peu avant vous.
3: Oui, c'est vrai. Des moments forts par rapport, dans l'ensemble, je veux dire, au niveau des autres catégories.
2: Oui.
3: Ah oui, bah écoutez... évidemment, maintenant, là, on entendait évidemment Monsieur Volonda. C'est tout le monde se souvient de Monsieur Volonda. Je veux dire, c'est un phénomène. C'est vrai que ce sont des souvenirs comme ça qui restent et qui sont quand même devenus dans notre culture populaire pratiquement. Oui, tout à fait.
2: Et pour vous, Sébastien, il y a un moment fort.
4: Beaucoup. Mais alors, je vais vous donner un éclairage peut-être sur l'autre côté de. L'autre côté du miroir,
2: oui.
4: J'y participe tous les 4 ans, finalement, oui. Dans l'Orchestre de la Monnaie avec le chant.
2: Oui.
4: Et c'est une semaine très particulière, qui n'égale à aucune autre, en fait.
2: Oui.
4: Hors du temps, avec une attente, une pression quand même très particulière. Le répertoire est énorme, on change tous les soirs, il y a des airs d'opéra et lyriques qui s'enchaînent. En fait, moi j'attends ce moment-là parce que c'est vraiment... Il y a une ambiance, c'est vrai, tu disais, c'est le Roland-Garros, c'est notre Roland-Garros à nous, oui, effectivement. Oui. Il y a une émulation, je pense que c'est fantastique aussi pour les instruments, pour la musique classique, d'avoir une telle visibilité. À ma connaissance, il n'y a aucun autre concours au monde.
3: Non, je pense
5: à ce point-là, je
3: visibilité.
5: Pense
3: pas. On a vraiment quelque chose d'exceptionnel ici.
4: Oui. Et il faut le garder. Il faut que ce soit toujours relayé par les radios, par les télévisions. C'est vraiment très important, je pense.
3: Mais parce que pour les jeunes aussi, parce que pour les enfants, moi je me souviens quand j'étais gamin, en école primaire et autres, ça a créé des vocations. Vraiment,
4: ouais, complètement. Ouais.
3: C'était comme les cours de musique à l'école. On avait le Reine Elisabeth. Les enfants ont parfois découvert. que ce soit le violon, le piano, le chant, voilà, à la télévision. Et donc, du coup, ça donnait une toute autre dimension.
2: Oui.
3: Et ça a créé, et ça crée toujours, d'ailleurs, des vocations. On le voit même depuis que le violoncelle a fait son entrée. On le voit en tant que pédagogue, hein, les élèves sont de plus en plus nombreux. Mm-hmm. Ça crée vraiment une population de nouveaux élèves qui ont découvert, ne serait-ce que par l'image déjà, par le son évidemment, mais c'est clair que la télévision, ou les écrans du moins, donnent à ces gamins un côté, donnent à ces enfants cette image que c'est waouh. C'est star system, c'est grand.
2: Finalement,
3: on peut s'amuser avec ça.
2: Il y a de ça. Mais c'est vrai que c'est une institution. Hein. C'est vrai que c'était le moment où c'était le concours, voilà, dans mon enfance aussi. Alors peut-être aussi quand, je sais pas si vous vous souvenez, quand on était au conservatoire, c'était quand c'était, vous étiez violoncelliste, pardon. Moi, c'est le piano, ça existait depuis déjà avant. Dès qu'il y avait la demi-finale qui se donnait dans la grande salle du conservatoire, mais peut-être que vous l'avez suivi aussi. On arrivait avec notre carte d'étudiant. On est étudiant, on veut rentrer entre deux cours. Je sais pas si vous faisiez ça aussi.
3: Oui, tout à fait.
4: Non, moi, je ne l'ai pas fait, ça. Non, c'est vrai.
2: Il n'y avait pas violoncelle, zut.
4: Non, mais puis j'étais pas à Bruxelles encore à l'époque. Ah, mais il n'y avait pas violoncelle. Mais non, j'ai quand même, bien sûr, écouté beaucoup de choses, beaucoup
2: bien
4: en
2: sûr,
4: télé.
2: Je plaisir,
4: non, je sais bien. Mais, et on apprend toujours énormément, parce que le niveau est tel qu'on a toujours énormément à apprendre musicalement, de la liberté, du timing, du son, de l'attitude aussi. C'est toujours une grande école, en fait.
3: Moi, c'est assez amusant parce que, bon, quand j'étais enfant, évidemment, je voyais ces jeunes qui, pour moi, n'étaient plus très jeunes.
2: Oui.
3: C'était des jeunes adultes. Oui. Donc, je me disais, un jour, peut-être. Et qui sait. Bon, le violoncelle, finalement, est arrivé trop tard en ce qui me concerne, malheureusement. La date de péremption est passée.
2: C'est terminé.
3: Mais néanmoins, maintenant, aujourd'hui, je pense à ces talents comme, mon Dieu, les gamins sont extraordinaires. C'est là qu'on se rend compte que le Reine Elisabeth nous fait voyager toute une vie, en fait.
2: En tout cas, le Reine Elisabeth peut vous faire également voyager chez vous, qui nous écoutez. Vous pouvez vous rendre sur le site rtbf.be/musique3 et cliquer sur le bouton réagir pour évaluer la prestation du finaliste. Alors on peut relayer également vos commentaires. Il y a également quelques commentaires que je vais vous partager et que je reçois à l'instant. Donc ne sautez pas de vos sièges à

0: L'âme russe, une digne fille de Rostropovitch. Donc ce sont quelques commentaires voilà, que je découvre avec vous. Et alors sur l'imposé, quelqu'un écrit ceci. L'imposé est très désagréable et sans intérêt pour le violoncelle. Et puis un orchestre imposant qui n'a aucune possibilité de phraser et quasi sans association avec le soliste. Quel dommage et quel mauvais choix musical. Ce n'est pas une partie d'acrobatie sonore. La soliste est magnifique. Merci à elle et à l'orchestre de sauver la prestation. Donc écoutez.
1: Comme quoi, voilà. Ça peut frapper fort et... Voilà, il en faut pour tous les goûts.
0: En tout cas, n'hésitez pas donc à vous rendre sur leur site rtbf.be/musique3 et d'interagir avec nous et de donner votre avis sur le finaliste qui vient de se produire après sa prestation, bien évidemment. Également de vous rendre sur les pages Facebook et Instagram de Musique 3. Alors, le deuxième finaliste à se produire ce soir, c'est Lionel Martin. Il est allemand, il a 23 ans. Il va lui aussi jouer le concerto imposé. Et puis, il a choisi le concerto de Dvorak. Alors, on va certainement parler de ce concerto. On va d'abord l'écouter, Lionel Martin, qui dit que sa sœur jouait aussi du violoncelle. Elle est 7 ans plus âgée que lui et que il aimait beaucoup l'avoir apprendre et l'avoir étudié, notamment avec son professeur, et qu'à l'âge de 5 ans, du coup, il a demandé à en jouer. Et que pour lui, la responsabilité majeure, c'est de communiquer de la joie au public, aux auditeurs, qu'en tant que musicien, il dit, c'est quelque chose qu'on doit absolument pouvoir faire. Alors, on va faire plus ample connaissance avec lui dans un portrait. Qui a signé les portraits sur notre chaîne, c'est toujours Axel Thierry qui arrive à faire parler tous ses finalistes. Et cette fois-ci, elle l'a fait avec le concours de Marion Guimette.

0: Bonjour Lionel Martin.
1: Hello, nice to meet
2: Bonjour,
1: you.
2: Enchanté.
0: Comment vous sentez-vous dans ce concours?
1: Now I feel very well.
2: Très bien. Pendant tout le concours, je me suis senti beaucoup mieux que dans d'autres concours auxquels j'ai participé. Il y a ici une atmosphère différente, plus festive. Et je me sens plus libre de faire de la musique sans trop penser au concours. Oui, c'est vraiment très agréable. C'était mon objectif, de venir ici et de pouvoir en profiter.
0: Et qu'aimez-vous dans le concerto d'Antonin Dvorak? Qu'est-ce qui vous tient à cœur dans cette œuvre?
2: Le cœur est très important dans ce concerto. Il me semble qu'il vient directement du cœur. Et je pense qu'il venait aussi du cœur de Dvorak à l'époque, parce qu'il était en Amérique et qu'il avait une immense nostalgie de sa patrie, la Bohème. On peut l'entendre. Il y a une grande mélancolie et aussi de très grandes lignes mélodiques dans ces harmonies bohémiennes. Et on peut vraiment y déverser son cœur.

0: Parlez-nous de l'art du chant. Avez-vous l'impression de chanter avec votre violoncelle ?
1: Oui, c'est quelque chose qui devient de plus en plus important pour moi. Plus je joue, plus je réalise que c'est en fait la chose la plus importante. Maintenant, je chante même en travaillant. Cela m'aide vraiment à trouver un phrasé naturel. Et c'est l'outil le plus intuitif que l'on ait, le chant. Bien sûr, dans le concerto de Dvorak, cela joue un grand rôle, parce qu'il s'agit de mélodies qui veulent raconter une histoire.

0: Et comment travaillez-vous le son ?
1: Il me semble que l'archet vient en premier. Beaucoup de gens diraient cela. Il est comme le cadre qui permet de modeler le son. Ensuite, la main gauche apporte les petites nuances. Quand je travaille le son, je commence sans vibrato de la main gauche pour sentir ce que la main droite veut faire. Ensuite, j'ajoute le vibrato et je vois où il est nécessaire et où il ne l'est pas.

0: Et quel est votre état d'esprit sur scène? Qu'est-ce qui est le plus important pour vous à ce moment-là?
1: Le plus important, cela doit être de raconter une histoire. Au fond, tout doit être de la musique. Sinon, la technique ne parle pas aux humains. C'est vraiment ce que j'essaie de faire dans ce concours. Oublier la technique et me libérer. Et essayer de

0: Et quel répertoire aimez-vous explorer?
1: Toutes les périodes peuvent me parler. J'ai beaucoup joué dans différents styles et j'aime cela. Cela dépend des œuvres, bien sûr. Je suis un grand fan des compositeurs soviétiques du XXe siècle. J'aime Shostakovich, Prokofiev et Kabalevsky. J'apprécie leur sarcasme et leur regard ironique sur la vie. D'une certaine manière, cela me plaît énormément.

0: Et que vous apporte la musique de chambre ?
1: C'est aussi l'une des raisons pour lesquelles je fais de la musique, pour la partager, construire quelque chose ensemble, peut-être très fort, et pour le public aussi. Quand il sent cette connexion, c'est très beau et unificateur. Parfois, on sent immédiatement si quelqu'un partage la même sensibilité musicale que vous. Parfois, non, mais on peut quand même se rejoindre par le dialogue. Et puis, il y a des personnes avec lesquelles on se comprend immédiatement, sans beaucoup se parler. On sait simplement ce qui se passe. J'adore ces moments-là.

0: Avez-vous d'autres passions dans la vie ?
1: J'aime cuisiner. C'est probablement ma plus grande passion en dehors de la musique. J'apprécie aussi le sport, même si je ne suis pas très bon dans un domaine précis. J'aime le frisbee, j'en ai même apporté un. Et j'aime l'escalade aussi. Je m'intéresse aussi beaucoup à la vie sociale, à la politique et aux discussions en général.
0: Et si je vous demande ce que la musique vous apporte de plus extraordinaire, qu'est-ce qui vous vient à l'esprit ?
1: Les gens et les liens, et surtout les moments sur scène.
2: Voilà donc pour ce portrait de Lionel Martin qui était donc réalisé par Axel Thierry et Marion Guimette. Vous entendez sous les applaudissements du public, ce sont les musiciens du Belgian National Orchestra qui font à nouveau leur entrée. Ils sont dirigés par Anthony Hermus. Tout le monde revient petit à petit. Lionel Martin va pas tarder à revenir, enfin à venir lui aussi, à jouer son concerto imposé. Et puis il a choisi le concerto de Dvorak. Alors là, évidemment, Alexandre de Bruges, je ne peux que me tourner vers vous parce que vous avez enregistré ce concerto. Il vient de sortir.
3: Oui, vendredi d'ailleurs.
2: Voilà, chez Pavane Records.
3: Il est tout fraîchement sorti. Voilà, exactement aux éditions Pavane. Et oui, c'est une grande fierté pour moi parce que voilà, c'est le concerto qui a déterminé que j'ai voulu faire cette carrière de concertiste.
2: Et alors dites-nous justement ce concerto, où réside la difficulté, mis à part qu'il est magnifique et que c'est une pièce incontournable du répertoire des violoncellistes.
3: Oui, la difficulté, j'ai envie de vous dire, elle est multiple. Évidemment, il faut un soutien du son, il faut vraiment rentrer dans l'instrument tout au long du concerto, même dans le mouvement lent, qui est un mouvement lent extraordinaire, mais très intense. Il ne faut pas oublier que Antonin Dvorak justement l'a dédié à sa belle-sœur, oui, qui était justement décédée à ce moment-là, donc il était en plein deuil de cette relation qu'il avait eue avec elle. C'était son histoire d'amour de jeunesse, et n'ayant pas pu l'épouser, il avait épousé sa sœur, comme ça se faisait parfois à l'époque.
2: Mozart,
3: par exemple. Et donc c'est dans ses derniers moments à New York d'ailleurs qu'il a commencé ce concerto. À la base, il n'était pas fanatique du violoncelle. Et puis il est rentré dans cette... Il en a écrit un premier d'ailleurs, qui n'est jamais joué, qui est plus une figure un petit peu de curiosité historique. Mais donc c'est ce deuxième concerto qui est le légendaire. Et donc il s'est lancé dans la composition de cette œuvre. Et donc la difficulté, elle est évidemment physique, mais en même temps pas tant que ça, parce qu'il est tellement bien écrit ce concerto, qu'on a une orchestration, vous allez l'entendre, qui est symphonique, c'est presque un poème symphonique. Mais en fait, le violoncelle est toujours dans la capacité de pouvoir passer. Voilà. Donc, en règle générale, en tous les cas, évidemment, il faut rentrer dans l'instrument, il faut donner de sa personne. Okay. Mais c'est vrai que comme concerto, on est vraiment ici sur l'un des plus légendaires de l'histoire du violoncelle, ça c'est certain.
2: Voilà, donc ça c'est Lionel Martin qui l'interprétera. Sébastien Walnier, un concerto aussi célèbre que le concerto pour violoncelle de Dvorak, est-ce que ce n'est pas dangereux dans un concours finalement ?
4: Bonne question.
2: Selon vous.
4: Ça dépend forcément comment c'est joué. Il permet tellement de choses, il permet quand même tellement de montrer la personnalité du soliste que si la liberté est là, si la maîtrise, bien sûr la maîtrise a priori est là, mais si le soliste s'autorise à aller loin dans l'expressivité, dans le timing aussi, dans l'élasticité de la phrase, il y a, en fait ce concerto permet beaucoup de choses, beaucoup de liberté. Et donc on peut tout y montrer. Donc ça peut être un très bon choix.
3: C'est une ode au chant aussi, parce que c'est un des concertos avec les phrases chantantes les plus extraordinaires aussi. On a de la pure mélodie là, du début jusqu'à la fin.
4: Oui, c'est vrai que c'est le tube parmi le tube, et le choix par exemple du Dieu est vraiment à l'opposé de ça.
2: C'est ça.
4: C'est intéressant aussi. Après, est-ce que c'est stratégique ou pas ? Très difficile à dire.
3: Mais c'est original d'avoir ça la même soirée, le Dieu et le Dvorak.
4: Le grand écart, c'est sûr.
3: Oui, tout à fait.
2: On va le faire avec les spectateurs, avec les membres du jury qui vont refaire leur entrée, parce que je vois qu'il y a du mouvement du côté de la porte centrale ici, à la salle Henri Leboeuf du Palais des Beaux-Arts de Bruxelles. Donc les membres du jury ne vont certainement pas tarder eux aussi à revenir. D'ailleurs, les voici qui vont à nouveau écouter le concerto imposé et puis ce concerto de Dvorak qu'ils ont très certainement eux aussi joué. Donc Annecy Karpunen, Anne Gastinel, Jian Wang, je vous redonne les noms, Sharon Robinson, Daniel Müller-Schott, Gilles Ledur qui préside également ce jury, Marie Alinck, Grégor Horsch, Il y a également Ophélie Gaillard, Valentine Erben, Nathalie Klein et Roule Diltin. Et tout le monde se retourne vers la loge royale, puisque en première partie de soirée, Sa Majesté le Roi Philippe et la Reine Mathilde étaient présents et je pense qu'ils reviennent. Je vois aussi un peu de mouvement du côté de la loge, donc ils se font un petit peu attendre. Donc voilà, Sa Majesté la Reine Mathilde revient vêtue de sa longue robe noire. Et Sa Majesté le Roi Philippe en costume également. Tout le monde se lève pour les saluer à nouveau. Et voilà qui viennent assister à toute cette première soirée de la finale du concours Reine Elisabeth. Tout le monde sera assis, hein. Vous l'entendez, le bruit est amplifié par nos micros et c'est Stéphanie Courtaine qui entre en scène.
5: Ladies and gentlemen, welcome back. Before we welcome tonight's second finalist, may I please remind you to make sure your cell phone is properly switched off again. Thank you very much. Mag ik u vriendelijk verzoeken ervoor te zorgen dat uw telefoon weer uitgeschakeld is? Puis-je vous rappeler, mesdames et messieurs, de bien vérifier que votre portable est à nouveau éteint. Merci. Sire, Majesté, mesdames et messieurs, nous accueillons à présent Lionel Martin, accompagné par le Belgian National Orchestra sous la direction d'Anthony Hermus. Nous entendrons tout d'abord Four Odes to the Tidings of Flowers, l'œuvre imposée de Fangman. Lionel Martin a choisi d'interpréter les quatre mouvements dans l'ordre indiqué dans votre programme. Orchid in Spring, Bamboo in Summer, Chrysanthemum in Autumn, Plum in Winter. Vervolgens horen wij het tweede concerto in B-klein, opus 104, van Antonín Dvořák. Sire, majesteit, dames en heren, Lionel Martin en dirigent Anthony Hermus.
2: Voici donc Lionel Martin, il est allemand, il a 23 ans, il est habillé tout en noir, il arrive avec un petit sourire sur son visage. Il salue Solène Paidassi, la concertmasterine du BNO, ainsi que le public. Et donc c'est le concerto imposé de Fangman qu'ils vont interpréter sous la direction d'Anthony Hermus.

Lionel Martine, qui est donc très chaleureusement applaudi par les spectateurs ici à la salle Henri de Boeuf du Palais des Beaux-Arts de Bruxelles. Vous l'entendez, il y a quelques bravos qui fusent, les gens se lèvent, quelques-uns en tout cas, pour saluer sa prestation dans ce concerto imposé de Fangmann avec le Biennot et Anthony Hermus. Voilà Lionel Martine, qui est soulagé en tout cas d'un concerto, parce que ces pauvres finalistes, il faut le souligner, c'est un mois de concours, mais c'est des mois de préparation. Et puis c'est une mise en loge où ils sont seuls, coupés du monde, ils doivent apprendre un concerto imposé et jouer deux concertos dans une soirée de finale, dans un concours qui est très prestigieux, on l'a dit, mais qui est surtout retransmis en télé, en radio, qui est filmé, dont on retrouve sa prestation sur les réseaux sociaux. C'est quelque chose qui les suit un petit peu à vie, pourrait-on dire, sans trop exagérer. Donc voilà, quelques mouvements dans l'orchestre, puisque l'effectif va changer. Il va revenir, Lionel Martine, pour interpréter le concerto de Dvorak, un concerto que Dvorak écrit effectivement aux États-Unis en 1895. Et donc tout à fait une autre atmosphère, une autre technique. Je vous rappelle que vous pouvez interagir avec nous en vous rendant sur le site rtbf.be/musique3. Et simplement vous cliquez sur réagir pour donner vos impressions sur les demi-finalistes, en tout cas de ce que je peux voir à propos de la prestation du concerto imposé de Lionel Martine. Vous êtes plus ou moins séduit, version très musicale, écrivez-vous. Plus allant, plus agréable à écouter, impressionnant de voir qu'il a mémorisé toute l'œuvre imposée en à peine 7 jours. Quelqu'un d'autre écrit chantant, vivant et mélodieux, comme si ce n'était pas le même concerto que celui joué par Maria Zaitseva. On rappelle que Maria Zaitseva a créé ce concerto et qu'elle est passée en premier. Et puis, ce sont deux musiciens radicalement différents. Maria Zaitseva, lors de sa première épreuve et de sa demi-finale, nous a toujours livré des prestations assez incroyables. Elle a mis la barre très haut, mais comme le soulignait notre invité Sébastien Wallier, peut-être qu'on aurait aimé un peu plus de fragilité, de vulnérabilité. Mais Lionel Martine avait, je ne sais pas si vous vous souvenez, en demi-finale, donné ce capriccio de Penderecki. Et on avait tout compris de A à Z. Il nous avait tenu, alors que il faut un peu taper sur le violoncelle. Il se passe toutes sortes de choses qui pourraient paraître abracadabrante, et il nous avait quand même tenu en haleine. Il semble en tout cas, pour certains d'entre vous, chers auditeurs, vous avoir impressionné, vous avoir bluffé, pour reprendre vos mots, impressionnant, puissant. Voilà, donc on a hâte effectivement de l'entendre dans le concerto de Dvorak. Alors, les musiciens du Biennot se sont accordés. Je vois que le calme revient, les instruments sont posés sur les genoux, le calme dans la salle, et donc on attend que Lionel Martine soit bien concentré. Et puis c'est ce concerto de Dvorak, cette fameuse pièce du répertoire que tous les violoncellistes connaissent. À savoir si c'est un choix stratégique ou pas, évidemment il faut bien le jouer, mais c'est vrai que souvent on a des références, on a beaucoup de références dans l'oreille, et parfois on peut alors soit être agréablement surpris, se dire tiens pourquoi pas, et noter favorablement, ou au contraire être heurté dans une interprétation donnée et notée très défavorablement. En tout cas, on va voir ce que Lionel Martine va en faire. Il revient, il applaudit lui-même l'orchestre. Il se place. Il salue à nouveau Solène Paidassi, la concertmeisterine du Biennot. Et c'est avec Anthony Hermus qu'ils vont interpréter ce concerto de Dvorak.

0: Lionel Martin dans les bras du chef Anthony Hermus. Lionel Martin qui applaudit l'orchestre, le BNO, et qui salue la concertmasterine, puisque c'est avec... Ah ben c'est une standing ovation dans la salle Henri Leboeuf. Pour Lionel Martin et son interprétation du concerto de Dvorak et du concerto imposé. Et alors, vraiment un standing ovation. À 99%. Voilà Lionel Martin qui salue le public, Anthony Hermus qui l'exhorte de nouveau à rester et à recevoir tous ces applaudissements. Vous l'entendez. Voilà, à nouveau Lionel Martin salue le public. Ce jeune finaliste de 23 ans, il est allemand, il termine ainsi sa prestation. Au concours Reine-Elisabeth, il devra attendre maintenant samedi soir pour savoir s'il est classé parmi les six premiers lauréats. Alors tout le monde se tourne vers la loge royale. Sa Majesté la Reine Mathilde, Sa Majesté le Roi Philippe salue le public de la main. Et ils vont eux aussi à présent se retirer, tout comme les membres du jury, comme le public et comme les musiciens de l'orchestre qui ont aussi des très longues journées. On le rappelle, ils sont en répétition toute la journée avec les finalistes qui vont se produire. Et puis le soir, en concert. Alors, on vient d'entendre Lionel Martin dans ce concerto de Dvorak, Alexandre Debrue, qui vous a donné envie de devenir concertiste, que vous jouez depuis longtemps, que vous allez rejouer bientôt et dont le disque vient de paraître. Alors, on vous écoute. Qu'est-ce que vous avez pensé de cette prestation ?
1: Tout d'abord, un énorme bravo évidemment à Lionel, parce que je trouve que c'est un travail évidemment époustouflant dans un stress colossal. Maintenant, c'est vrai que en dehors évidemment de toutes les qualités techniques d'un merveilleux violoncelliste comme Lionel Martin, j'ai eu un petit malaise, mais je me pose la question aussi, est-ce que ce n'est pas dû beaucoup peut-être au temps réduit du temps de répétition que l'on a avec un grand orchestre symphonique dans ce cas présent, mais il y avait une espèce de choix artistique, en tous les cas, très singulier, qui est celui du tempo général. Je crois que c'est probablement le concerto de Dvorak le plus rapide que je n'ai jamais entendu, peut-être pas dans toute son entièreté, mais en tous les cas, dans tous les passages techniques, dans les passages aussi chantés, quand même très souvent, où on avait une espèce de presque une course vers l'avant. Voilà. Et j'avais un tout petit peu de temps en temps aussi cette espèce d'impression étrange qu'on avait un orchestre et un soliste, parfois des tempi un peu différents. Et c'est vrai que c'est une œuvre très compliquée, qui bouge beaucoup, il faut tout de même le dire. Et c'est vrai que 50 minutes ou une heure de répétition pour un soliste avec un orchestre aussi...
0: C'est pour les deux concertos, 50 minutes pour
1: les deux concertos, je pense qu'on ne peut pas non plus s'attendre à avoir une mise ensemble peaufinée, évidemment. Oui. Mais en tous les cas, j'ai peut-être manqué un tout petit peu dans l'ensemble, mais aussi bien par rapport à l'orchestre que par rapport au soliste. Je me sentais un peu à court de souffle. Je ne sais pas ce que mon collègue en pense.
0: N'avez pas été pris par le chant et par la sensibilité de Lionel Martin.
1: Bien sûr, mais je trouvais qu'il aurait pu probablement exprimer justement son chant intérieur et extérieur à travers l'instrument d'une manière beaucoup plus impressionnante en tous les cas et plus souple dans le niveau de la respiration, avec parfois un tout petit peu plus de temps sur certains endroits, certaines phrases. Et je l'ai senti un peu poussé, je l'ai senti aussi en train de se pousser lui-même à certains moments. C'est très difficile, je pense qu'effectivement le stress est assez colossal dans une mise ensemble d'une œuvre aussi magistrale, évidemment. Oui. Maintenant, il faut dire que ça reste tout de même une prestation magnifique et par rapport à laquelle on doit avoir le plus grand respect. Mais bon, voilà, ici j'essaie d'avoir un petit peu d'exprimer un ressenti sur l'ensemble d'une œuvre et d'un choix artistique commun au soliste et à l'orchestre, bien entendu.
0: Sébastien Walnier.
2: Oui, effectivement, je l'ai senti par moments un peu poussé dans le dos.
1: Oui,
2: ça reste une pièce très difficile, très organique, qui nécessite beaucoup de souplesse, beaucoup d'écoute. En fait, c'est peut-être pas non plus un concerto, ce concerto de Dvorak. C'est plus, c'est une symphonie concertante.
1: C'est une symphonie concertante.
2: Il y a une partie d'orchestre très, très demandeuse, en fait, pour tous les solistes. Mm-hmm. Beaucoup d'écoute, bien sûr,
0: beaucoup
2: pour le chef, mais
0: aussi,
2: beaucoup
0: ouais.
2: de dialogue, et c'est très délicat pour ça. Cela dit, j'ai beaucoup aimé sa liberté.
3: Mm-hmm.
2: Les parties pris, parfois, assez, pas extrêmes, mais quand même très, très personnelles.
3: Au niveau des portamento, notamment.
2: Oui, notamment.
3: Quelque chose
2: notamment.
3: De très unique. Oui.
2: Et au niveau du son, en fait, de pouvoir prendre... Parfois, quand même, quand il a pu prendre le temps de dire les choses, d'aller loin dans un... Voilà, là, il a pu vraiment apporter sa, mm-hmm. sa patte. Et ce qui était aussi le cas, je trouve, dans l'imposé,
0: oui.
2: plus à mon goût que dans la première version.
0: Oui.
2: Quelque chose de plus personnel, de plus touchant, peut-être, d'aller plus loin dans les couleurs, dans le son. Je ne suis pas... totalement sûr, mais je pense que l'ordre des mouvements était
0: différent.
3: Oui,
0: il a joué tel que c'est écrit.
3: Il a fait ce choix.
2: Ah oui, voilà. Et je trouve en fait, ça marche mieux, j'ai l'impression. Alors, on le découvre de plus en plus
0: bien
2: aussi,
0: sûr.
2: C'est imposé. Mais il m'a plus parlé cette fois-ci.
3: Il y avait un engagement physique aussi de Lionel qui était assez spectaculaire. Il rentrait dans cette œuvre imposée d'une manière beaucoup plus physique, par exemple, mm-hmm. Que notre première candidate de la journée. Et c'est vrai que, c'est comme l'explique aussi la compositrice pour cette œuvre, on est sur une option qu'elle propose au soliste. Voilà, on mm-hmm. peut le ressentir vraiment de manière très différente, et on l'a entendu de manière totalement différente,
2: totalement,
3: effectivement.
2: Oui. Ouais, oui. Et là, j'ai l'impression que c'est totalement son univers, en fait, son...
3: Ouais.
2: Comment dire enfin,
0: ça lui correspond.
2: Ça lui correspond, c'est son vocabulaire, voilà.
0: C'est ça.
2: j'ai l'impression, quand je l'ai écouté sur
0: ça
2: Ovio,
0: paraît naturel et
2: dans
0: spontané,
2: le Penderecki, oui. Bon, c'est différent, bien sûr, mais on est un peu dans les... Il y a des points communs. Mm-hmm. Et je le trouve extrêmement à l'aise, extrêmement libre dans tout cet univers-là
0: ouais.
2: aussi, avec les effets de son, les effets des percussions, tout ça. Il
0: mais qui ont un sens. C'est-à-dire, il ne les fait pas parce
2: il
0: que
2: leur
0: c'est écrit,
2: sens.
0: Il leur donne un sens.
2: Oui,
0: voilà.
2: tout à fait. Et d'ailleurs, j'étais très impressionné par ce Benderecki en 2015.
3: C'était incroyable, je n'avais jamais entendu ça.
2: Ça a l'air complètement... C'est complètement fluide, c'est complètement... digéré et donc reproduit de manière lisible. On comprend mm-hmm. ce qui n'est pas toujours le cas, comme ça peut être un peu abrupt quand même comme musique.
0: Bien sûr.
2: Ici aussi, dans l'imposé, j'ai plus compris l'ambiance, le but peut-être de la compositrice.
3: Moi, c'est vrai qu'elle m'a beaucoup plus motivé, cette deuxième version. Je l'ai sentie plus proche aussi de mes goûts personnels, et c'est vrai que j'aurais envie peut-être de la découvrir davantage. En tout cas, moi, je trouve formidable qu'une œuvre permette pour une première lecture qu'on a eue par deux merveilleux candidats ce soir, d'avoir deux interprétations aussi différentes.
2: Oui, tout à fait. Même si je trouve que c'est pas la pièce, l'œuvre qui permet le plus aux candidats de pouvoir exprimer quelque chose de très personnel. J'ai oui. l'impression qu'il y a beaucoup de nécessité de produire quelque chose de propre, entre
0: bien
2: guillemets,
0: sûr,
2: de carré, de reproduire ce qui est écrit, le texte, sans laisser énormément de liberté par rapport au timbre, par rapport au mm-hmm. timing, à tout ce qu'on peut apporter en tant que soliste.
0: Oui.
2: Donc, la comparaison, parce que c'est un peu ça dont il s'agit, finalement, dans un concours, n'est pas si évidente que ça, je trouve. Mais bon,
0: surtout
3: on l'a senti très heureux de jouer ça, en tout cas, Lionel Bertin.
2: Oui, absolument.
3: Ça lui convient, comme tu le disais très bien, ça lui convient à merveille. Et bon, cela dit, le Dvorak lui convient à merveille aussi.
2: Tout à fait.
3: Il faut le dire.
0: En tout cas,
3: il faut féliciter tout de même une telle prouesse.
0: En tout cas, demain, vous parliez de ce concerto de Dvorak qui ressemble un peu à une symphonie concertante. Demain, on aura deux des symphonies concertantes. Ce seront
3: des vrais, de
0: Serge Prokofiev. Alors, interprété par d'abord un musicien qui voulait faire du basson, mais le basson était trop grand pour lui. Alors, il a voulu faire de la contrebasse, mais c'était trop grand pour lui. Alors, il a pris celui qui avait le timbre du basson et la forme de la contrebasse. C'est lui qui le dit, c'est pas moi, c'est Yoki Tamura. Et donc, c'est lui qui passera en première soirée. Et puis, en deuxième partie de soirée, eh bien, nous aurons un autre finaliste qui, lui, a adoré, enfin il adore d'ailleurs Charles Aznavour et la Bohème, voilà, c'est Ivan Sendetsky. On ne l'aurait pas cru, mais donc ces deux musiciens vont se produire demain. Sébastien Wallier, merci d'avoir été avec nous ce soir sur Musique 3.
2: Avec grand plaisir, merci
0: mais
2: à vous.
0: On vous retrouve demain, mais sur la 3 en télé avec nos collègues,
2: tout
0: avec Pierre
2: fait.
0: Solo et Caroline Veit. Nous, Alexandre Debrue, nous serons accompagnés par David Cohen.
3: Oui,
0: Et merci Alexandre d'avoir passé merci, cette première Cécile. Soirée avec nous merci sur Musique 3. Donc vous, on vous retrouve demain. Et puis on remercie bien évidemment toutes les équipes qui sont avec nous. Hélène Bourgois qui est avec nous ici à Beaux-Arts et Bertrand Van Varenberg qui est à Reyers pour la retransmission. Merci à vous d'avoir été des nôtres, de nous avoir suivis. Je vous rappelle que vous pouvez interagir avec nous. N'hésitez pas à vous rendre sur la page rtbf.be/musique3. On vous souhaite de passer une très belle fin de soirée. On vous donne rendez-vous demain à 20h.
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6: Bonsoir et bienvenue dans Club Jazz avec une semaine très spéciale puisque nous célébrons demain les 100 ans de la naissance du trompettiste Miles Davis. Une émission spéciale demain sur RTBF Musique 3, ce sera dès 18h30 avec pour retracer une partie de sa longue et riche carrière, Richard Rousselet, le trompettiste. Et pour illustrer sa musique, un quintet Fabrice Alleman, Jean-Paul Estievenard, Pascal Mohy, Duke Weiss et Antoine Pierre. Un quintet d'exception, le tout enregistré au Baïchou, émission que j'ai eu le plaisir d'enregistrer en public avec François de Brigode. On vous proposera un extrait de cette émission aujourd'hui en exclusivité et un extrait jusque jeudi. Ce sera dans quelques minutes. Avant cela, direction le Brésil pour notre album nouveauté de cette semaine, le nouveau Seu Jorge.

C'est Ujordje, The Other Side, album nouveauté de la semaine, en compagnie ici de Maria Rita. C'était Vento de Mayo. On reste au Brésil avec cet album enregistré au mois de mai 1966, El Sonido Nuevo, Calçador et Eddie Palmieri.

0: C'était Cal Tjader et Eddie Palmieri. Et puis une nouveauté avec Youssef Dayes, extrait de la compilation de Bronzewood Records, qui vient de sortir et qui s'appelle 20 Years Deep et qui regroupe quelques artistes du label londonien qui fête ses 20 ans cette année. Place aux suggestions jazz de la Dolce Vita avec vous, Sylvia Nazar.
1: Bonsoir Arnaud, ça commence à se savoir depuis quelques années, et au moins depuis l'invention du streaming, les frontières et les chapelles musicales sont tombées. Avec la première artiste que je vous propose ce soir, les amateurs de mélanges improbables peuvent se réjouir. Mei Semones. Mei Semones est une jeune New-Yorkaise d'origine japonaise et elle invente des chansons qui jouent avec les codes de la pop japonaise, la J-pop, du rock indé, du jazz, de la bossa, de la musique de chambre. J'ai sûrement oublié l'un ou l'autre ingrédient. En cherchant encore un peu, il y a moyen d'en trouver. Ajoutez-y un grain de voix juvénile, malicieux, en anglais sous-titré japonais ou le contraire. Et ça donne quelque chose qui pétille de toutes parts, par exemple sur cette petite bossa aussi joyeuse qu'un matin de carnaval.

Un passage de l'album Annie Marou de Mei Moneses, jeune et excentrique new-yorkaise d'origine japonaise, dont cet album tout récent est édité chez Bayonet Records. Bayonet Records, c'est un label indépendant basé à Brooklyn. Plutôt qu'une marque commerciale, il s'agit plutôt d'une communauté artistique qui propose donc une grande ouverture de style. Voici maintenant une seconde new-yorkaise, la pianiste Eugenia Cho, qui met en avant ses origines coréennes. Eugenia Cho a grandi dans une stricte éducation asiatique, comprenant des études de piano classique avant de bifurquer vers le jazz. Quant à sa partenaire vibraphoniste, Yuan Si, elle est taïwanaise et elle est venue étudier et s'est installée aux États-Unis un petit peu plus récemment. Je vous propose donc une conversation raffinée entre ces deux musiciennes qui ont évolué entre deux mondes, entre le sud-est asiatique et les États-Unis.

Sylvia Nazar et la Dolce Vita retrouvés chaque soir sur RTBF Musique 3 dès 17h. Club jazz et une nouveauté pour suivre, le nouveau Randy Brecker.

0: Espirito, nouvel album du trompettiste Randy Brecker, émission spéciale pour célébrer un autre trompettiste demain à 18h30 sur RTBF Musique 3 à l'occasion des 100 ans de la naissance de Miles Davis. J'aurai l'occasion de vous retrouver avec François de Brigode, Richard Rousselet pour revenir sur sa vie. Et puis un quintet d'exception avec de superbes musiciens pour un retour en musique sur sa discographie. En voici un premier extrait.
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0: On commence par le début, Richard. Dans quel genre de famille est né Miles Davis ?
2: Mais Miles est issu d'une famille aisée. Hein. Son grand-père était déjà un exemple de réussite sociale, propriétaire d'une ferme dans l'Arkansas. Son papa était dentiste. Il s'installe à Saint-Louis.

0: supérieur. Alors, il s'inscrit en effet et il suit plus ou moins pendant un an les études dans cet institut célèbre, mais son idée, son envie, c'est de rencontrer Charlie Parker. Il connaît déjà un tout petit peu Dizzy Gillespie et il a envie de rencontrer Charlie Parker. Et il se fait que ce sera le cas l'année suivante. En septembre 1945, il ne s'inscrit plus à l'école pour poursuivre ses études. Il consacre sa vie à la musique de jazz. Il rencontre en effet Charlie Parker. Ils finissent par jouer ensemble et ils vont finir, figurez-vous, à faire un disque, parce que Dizzy Gillespie quitte Charlie Parker qui était un peu difficile à vivre. Donc Charlie cherche un trompettiste et il en a un sous la main. Et ils enregistrent deux disques en 1945, deux blues en fa, pour ceux qui sont musiciens, Billy's Bands et Know the Time. Et en écoutant ces morceaux qui durent 3 minutes parce que c'était la période du 78 tours, tous les disques de jazz jusqu'à l'avènement du micro-sillon étaient conçus par tranches de 3 minutes. Et si on écoute le solo de Miles, on se rend compte qu'il se passe quelque chose de nouveau. Jamais dans l'histoire du jazz, une trompette avait sonné comme ça. Dans les années 40, il y a Fats Navarro, il y a Dizzy Gillespie, il y a Charlie Shavers. C'est la belle trompette expressionniste, etc. Alors que Miles propose autre chose. Quelque chose de plus tendre, quelque chose de plus impressionniste. Et d'abord le son, et ensuite les idées. Donc Miles innove tout de suite dans le jazz avec ces deux enregistrements.
1: Et on verra que l'innovation, ce sera le fil rouge finalement de sa carrière. Alors les musiciens de ce soir ne voulaient pas imiter ou rejouer les morceaux de Miles, si vous voulez être créatif. François, on écoute un premier morceau.
2: Oui, on écoute un premier morceau parce que je vois que déjà tout le monde dans la salle ici au Baïchou à Tour et Taxi est impatient et c'est le premier morceau dont nous parlait Richard Rousselet, Know the Time.

0: sur la scène du Baïchou, Pascal Mohy au piano, Jean-Paul Estivener à la trompette, Fabrice Alman au saxophone, Antoine Pierre à la batterie et Doug Weiss à la contrebasse.
1: Voilà un super moment qu'on a passé au Baïchou, partagé devant un chaleureux public au Baïchou à Tours et Taxi. D'autres extraits de cette émission spéciale demain dans Club Jazz et ses musiciens qui seront tout au long de cette semaine nos Belges du jour. Barney Whelan nous quittait il y a lui le 25 mai 1996, il y a 30 ans, le voici dans Club Jazz.

Le saxophoniste Barney Whelan qui nous quittait il y a 30 ans, What Are You Doing The Rest Of Your Life, et puis souvenir avec le groupe de jazz funk The Meters en 1974, Loving You Is On My Mind. 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

Anthony Joseph Colling, England Home, on se quitte avec notre album Souvenir de cette semaine, avec un pianiste qui a collaboré avec Miles Davis, Bill Evans, l'album Quintessence, enregistré fin mai 1976. À demain pour un nouveau Club Jazz, ce sera à 22h et puis à 18h30 sur RTBF Musique 3 en compagnie de François de Brigode pour cette émission spéciale d'1h30 consacrée à Miles Davis. À ne pas rater.

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